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0: Rouge, c'est l'heure du matin, il est 6h tout pile. Bienvenue sur Énergie. Au moins, vous êtes sûr, vous avez mis la bonne radio. Ça, vous n'êtes pas trompé, c'est bon. Et maintenant, c'est tout droit. Vous allez attaquer cette nouvelle semaine entouré de hits de l'été sur Énergie. Il y a Taïk et Anim qui arrive juste après Sound of Legend. 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Et juste avant le retour des hits de l'été, on va retrouver la rédac la plus talentueuse de France. C'est parti pour vos premières infos de la matinée. Info et météo de ce lundi 13 juillet sur Énergie, c'est Axel Conchet, salut Cyril.
1: Salut Charlie, bonjour à tous, bon réveil. Normalement, on a passé le pic de ce troisième épisode de canicule en France. Une trentaine de départements sont quand même encore en alerte rouge, du Tarn au sud jusqu'au Val d'Oise au nord et le Morbihan à l'ouest. Beaucoup d'autres en vigilance orange, il n'y a vraiment que le pourtour méditerranéen qui a moins chaud. On attend aujourd'hui encore 39 degrés à Lyon, 37 en Avignon, 35 à Paris et Toulouse. Il fera 34 à Bordeaux, 33 à Nantes, 30 à Nice, 29 à Caen. Et dans le ciel, du soleil mais aussi un risque orageux sur la moitié nord. Et des incendies un peu partout en France. Avec cette canicule et la sécheresse, ça brûle très très facilement. Une vingtaine de feux assez importants sont en cours actuellement dans les Pyrénées-Orientales, la Drôme, le Lot-et-Garonne, le Maine-et-Loire, pas loin d'Angers, où près de 300 hectares de végétation ont déjà brûlé. En Île-de-France aussi, où la forêt de Fontainebleau au sud-est de Paris est toujours en proie aux flammes. Au moins 800 hectares partis en fumée. Le sinistre a entraîné hier la coupure partielle de l'autoroute A6 et de très grosses perturbations sur la ligne TGV entre Paris, Lyon et Marseille, jusqu'à 6 heures de retard. Aujourd'hui, veille du 14 juillet, certaines collectivités vont célébrer la fête nationale dès ce soir, quand les festivités sont maintenues, évidemment, car en raison de cette canicule, de la sécheresse encore une fois et du risque d'incendie très élevé dans plusieurs territoires, certaines préfectures et mairies ont préféré tout annuler. Par exemple, à Aix-en-Provence, pas de feu d'artifice, à Mâcon, à Saint-Priest, à Montpellier, à Talence non plus. Les pompiers, fortement sollicités dans ces conditions, n'assureront pas leur traditionnel bal dans plusieurs casernes, comme à Paris, à Dijon, à Montpellier ou encore à Saint-Nazaire. En revanche, il y aura bien un feu d'artifice à Paris et d'ailleurs il est tiré ce soir. Rendez-vous à 23h depuis la Tour Eiffel donc pour ce feu d'artifice. Et dès 22h30 aujourd'hui à Marseille sur le Vieux-Port, à Bordeaux, à Lyon, à Lille, à Strasbourg, ce sera demain. Bien arrivé au Texas, les Bleus sont maintenant à Dallas, là où ils disputeront la demi-finale de la Coupe du Monde de foot contre l'Espagne demain soir. Il faudra évidemment gagner pour aller en finale. L'autre demi opposera l'Argentine à l'Angleterre mercredi. Yannick Sinner, toujours roi du gazon londonien, l'Italien remporté une nouvelle fois le tournoi de tennis de Wimbledon hier. Ça n'a pas été simple, hein, mais il a gagné la finale en 4-7 contre Alexander Zverev. Il conserve sa place de numéro 1 mondial. Et du lourd pour finir, dernier jour des déferlantes sud de France avec Énergie au Barcarès, pas loin de Perpignan. Après Mickey, Daniel et Sean Paul en début de soirée, on passera en mode électro avec Moziman, Petit Biscuit, Martin Garrix et enfin la trance d'Armin Van Buren. Et puis c'est fait, Michael, le film consacré au roi de la pop sorti en avril en France avec Énergie, a dépassé le milliard de dollars de recettes dans le monde. C'est le premier biopic de l'histoire à franchir ce cap. Il est 6h03 sur Énergie, très bon réveil, bon courage pour ce début de semaine. C'est parti pour le 6-10 de l'été avec Charlie jusqu'à 10h.

Et comme d'hab, il y a quoi s'ambiancer pour démarrer la journée juste avant d'arriver au boulot, puisque je vous rappelle que c'est encore le week-end à Puerto Rico. Du coup, on va se mettre bien. Il y a Bad Bunny qui est calé pour vous. Voilà, ça, c'est un lundi matin qui fait plaisir avec Bad Bunny. Vous allez pouvoir chanter avec lui. Si vous avez raté en concert à Paris, eh bien, ça va vous mettre bien quand même. Il est toujours sur Énergie. Benito, qui arrive juste après Temper City.

0: Lundi matin 6h23, bon réveil, bienvenue sur Énergie, c'est Charlie, c'est le 6-10 de l'été. Et bah tiens, ça va vous faire l'effet de 10 cafés ce qui arrive. Que des hits de l'été, mauvais Joe, calé pour vous. Peut-être que vous avez dansé sur de mauvais Joe ce week-end. Eh bien écoutez, il est toujours là pour démarrer cette nouvelle semaine sur Énergie. Mauvais Joe, calé pour vous, K-pop Demon Hunters aussi. Et puis le meilleur de Manu avec tous les ouin-ouin, c'est jusqu'à 10h.
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3: Place au Bernie. Ouais. Les Bernie, ce sont ces gens de nos familles qui sont un peu spéciales, un peu bizarres.

0: bah, tout est venu donc de lui, qui est une personne assez étrange, un peu bizarre. Oui. On rappelle qu'au départ, la première info, c'était quand même qu'il faisait du jardinage nu avec des gants blancs.
1: C'est ça.
0: Et on s'est dit, mais il n'y a pas qu'un seul Bernie sur Terre, il y en a partout. Et vous nous appelez au 0870 42 48 pour nous parler de vos Bernies à vous. On va démarrer avec Agnès ce matin. Bonjour Agnès.
2: Bonjour Manu, bonjour les Wouin.
0: Bienvenue sur Énergie Agnès. Quelle est la personne de ta famille un petit peu bizarre ?
2: Un petit peu beaucoup bizarre, c'est mon grand-père. Il découpe les publicités dans les magazines et il les colle dans un cahier au cas où.
0: Mais au cas où quoi ?
2: Eh ben au cas où quoi, on n'a jamais compris. Mais en tout cas, il nous les sort régulièrement, il est content de lui, mais ça sert à rien.
0: Une pub pour n'importe quoi, genre une pub pour un matelas dans un magazine, il la découpe et il la met dans un cahier.
2: Ouais, il cible pas mal les parfums, ou c'est variable, mais oui.
1: Mais on dirait moi, à l'époque, quand je faisais ma liste pour le Père Noël et Saint-Nicolas, sauf que j'avais 8 ans, quoi.
0: Ben, écoutez, une règle est très importante, on ne juge pas les Bernies.
1: Non, pas du tout.
0: Mais on ne juge pas les Bernies, mais là, on est quand même sur... On est sur du médical, là, quand même.
1: Oui.
0: On t'embrasse, Agnès, merci beaucoup de nous avoir appelés.
2: Bonne journée.
0: Belle journée à toi. Florent, notre producteur, tu as un Bernie dans ta famille ?
3: Ouais, moi j'ai un cousin en fait, quand il avait 15 ans, il avait la phobie de faire la bise pour dire bonjour. Donc en fait, si tu t'approchais de lui pour lui dire bonjour, bah il courait, en fait, il partait.
1: Ah, c'est drôle !
0: Et tu sais quoi ? Il y a des enfants comme ça parfois.
1: Oui.
0: Mais c'est 5, 6 ans ou 7 ans, ils aiment pas faire la bise. Et là, il avait 15 ans quand même.
3: Ah ouais, puis t'avais un truc de genre, rattrapez-le ! Tu vois, t'as envie de le choper, de lui fermer. Dis juste bonjour.
0: Mais pour les gens de la famille ?
3: Ah ouais, vraiment les gens de la famille.
0: Et ça s'est arrêté à un moment, enfin.
3: Bah, aujourd'hui, ça va mieux. Ah. Mais si tu l'approches un peu vite, tu sens qu'il est un peu en mode attends, je vais partir. Il y a un petit réflexe. Il y a un réflexe qui est présent.
0: Le réflexe de l'évitement.
3: À tout moment, je peux partir. Quoi.
0: Robin est avec nous au téléphone. Bonjour, Robin.
4: Salut, Manu. Salut, Romain.
0: Bienvenue sur Énergie. Robin, quel est ton Bernie à toi dans ta famille ?
4: Eh bien, moi, c'est mon oncle. Il a emménagé sa cave comme un bunker. Et donc il se dit prêt à toute éventualité. Et donc il y a de la nourriture lyophilisée, des bidons d'eau, de la nourriture.
0: Voilà. Waouh. Je pense que lui, je peux dire qu'au moment du Covid, il en a acheté du PQ. Hein, Waouh. Il se dit que s'il y a un problème, hop, il se met dans son bunker, dans sa cave.
4: Ah c'est ça. Je sais pas ce qu'il lui a pris. C'est un jour il s'est levé, il a dit bon je vais faire ça.
1: Mais c'est génial, mais qui donne l'adresse.
0: Mais non, pas spécialement envie d'y aller, non. C'est du bon Bernie, ça. Effectivement, un jour, tu te lèves et tu dis, tiens, je vais faire un bunker. Qui ne l'a jamais fait? Évidemment, bien sûr. Merci beaucoup, Robin, de nous avoir appelés.
4: Merci à vous.
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10: Allez, bon courage, ceux qui sont déjà au boulot, il est 6h30 tout pile, bienvenue sur Énergie, c'est Charlie, c'est le 6-10 de l'été comme d'hab pour vous motiver à aller chercher un petit peu de force qui va vous accompagner jusqu'aux vacances avec tous les hits de l'été, K-pop Demon Hunter scalé pour vous, Mauvais Joe aussi sur Énergie, juste avant c'est l'actu avec la rédac près de chez vous. Info et météo sur Énergie, vous allez tout savoir en écoutant Cyril Courchet. Salut Cyril.
11: Salut Charlie, bonjour à tous. Toujours une trentaine de départements en alerte rouge canicule sur la moitié ouest, même si le mercure va commencer à baisser sur la côte atlantique. Le reste du pays est majoritairement en vigilance orange, sauf les départements sur les côtes de la Manche et au bord de la Méditerranée. Il va faire jusqu'à 39 degrés à Villeurbanne, 36 à Strasbourg, 35 à Paris, 34 degrés prévus à Limoges, 31 à Amiens, 30 à Perpignan, 27 à Brest. Un risque orageux dans la moitié nord aujourd'hui, du soleil au sud. Canicule donc, la troisième de l'année, plus la sécheresse, plus le vent aussi parfois, tout pour favoriser les incendies. Un peu partout dans le pays, les pompiers luttent contre les flammes. Près de 400 d'entre eux ont par exemple passé la nuit dans la forêt de Fontainebleau, pas loin de Paris, qui flambe depuis hier. Déjà 800 hectares partis en fumée. Un sinistre qui a déjà entraîné dimanche de grosses perturbations sur la ligne TGV Paris-Lyon-Marseille. Et ce matin, il y a encore des retards entre la capitale et le sud de la France. Il fallait s'y attendre, les cours du pétrole repartent à la hausse ce matin après un week-end de tension dans le détroit d'Ormuz. C'est là où passent les bateaux chargés d'hydrocarbures destinés au monde entier. L'Iran dit qu'il est désormais fermé. Les États-Unis assurent qu'il reste ouvert. J-1 avant France-Espagne. Demi-finale de la Coupe du Monde de foot demain soir à Dallas aux États-Unis. Les Bleus sont bien arrivés au Texas pour préparer cette rencontre qui pourrait leur ouvrir les portes de la finale. Elle va faire du bien cette première journée de repos aujourd'hui sur le Tour de France. Hier, sous un soleil de plomb, la 9e étape en version raccourcie à cause de la chaleur a été remportée par Mathieu Van Der Poel en Corrèze. Au classement, Tadej Pogacar est toujours largement leader. Une série d'actions britanniques avec Tahar Rahim dans Prisoner ce soir sur Canal+. L'acteur français incarne un ancien tueur à gages repenti, traqué par une organisation criminelle. Sauf que dans sa fuite, elle se retrouve menottée à une policière. L'occasion de découvrir que son personnage n'est pas uniquement le sale type qu'on imagine.
12: C'est pas parce qu'on défend des personnages qu'on est d'accord avec leur morale. La rédemption, justement, on en avait parlé avec le scénariste, on voulait pas que ce soit une rédemption un peu cheesy. Il reste qu'il est quand même, quoi. Je veux dire, c'est un tueur professionnel, quoi.
13: Le gros challenge, qu'est-ce que c'est ? C'était de rendre le personnage crédible et puis toutes ces scènes d'action, de les rendre réalistes le plus possible, quoi. Tout en gardant quand même une espèce de marge qui appartient au genre de l'action. Pour entraîner ma souplesse, mon explosivité, les chorégraphies, je les ai eues tardivement. On a eu une semaine de prépa en chorégraphie. Mais ouais, c'était de toujours amener la chose à une forme de réalisme.
11: Voilà, Tahar Rahim, interrogé par Bertrand L'Aiguillon. Prisoner est donc à découvrir ce soir à 21h sur Canal+, avec la diffusion des deux premiers épisodes. Les quatre suivants arriveront à raison d'un inédit par semaine chaque lundi. 16h34 sur Énergie, c'est le 6-10 de l'été avec Charlie jusqu'à 10h.

L'animateur c'est Énergie, c'est Charlie, bon réveil, bon courage ceux qui terminent leur nuit de boulot. Il y en a peut-être qui terminent à 7h là, qui est fin de service. Eh bien écoutez, bon courage, il reste quelques minutes et pour en profiter tranquillement encore, c'est tous les hits de l'été sur Énergie avant le nouvel album d'Angèle à la rentrée. Elle est là avec Justice, juste après Naïka. 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

0: Moi, le quart, c'est lundi matin et c'est parfait pour démarrer la semaine. Vous avez bien fait de mettre énergie, que des hits de l'été qui mettent de bonne humeur juste avant d'arriver au taf. On va retrouver Lucenzo, Jungle et Emma aussi pour vous. Et puis le meilleur de Manu, c'est jusqu'à 10h.
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2: On va faire un bond dans le temps, comme on le fait régulièrement dans l'émission, en se disant qu'est-ce qui se passait dans nos vies il y a 10 ans. On est aujourd'hui le 27 janvier 2026. Qu'est-ce qui se passait dans nos vies la semaine du 27 janvier 2016 ? Adèle cartonnait avec ce titre Hello, et elle était dans une maison de disques indépendante jusqu'à maintenant. Mais avec le succès, elle a signé chez Sony un contrat, cette même semaine, de 117 millions d'euros. Oh. 117 millions d'euros.
3: Ça te laisse le temps de voir venir, quoi.
4: C'est... De quoi mettre la famille à l'abri.
2: C'est exactement ça.
3: Mais ça... Merci, Tati.
2: Non, je terminerai par dire que ça met du beurre dans les épinards.
4: Avec la...
2: Cette même semaine, il y a 10 ans, en 2016, la semaine du 27 janvier, la nouvelle tendance mode arrivait en force. Et cette tendance, qu'on a peut-être oubliée depuis, c'était le jogging dans les chaussettes.
4: Ma phobie.
2: Le jogging dans les chaussettes.
4: Ah oui, que ça revienne jamais.
3: Ah, une phobie,
4: que...
3: carrément.
4: Non, ouais, c'est moche.
2: Je pense que ça ne reviendra pas.
4: Ah.
2: Personne ne fait ça, à part Tintin.
4: Oui, mais lui, il peut.
3: Il a le droit.
2: Tant qu'il n'est pas dans la vraie vie, ça me gêne pas, quoi. Cette même semaine, il y a 10 ans, sortait au cinéma Kung Fu Panda, le troisième. Ça me fait marrer, moi, Kung Fu Panda.
4: C'était ma sonnerie de réveil pendant un moment. Tellement ça me mettait de l'humeur.
2: Mais non, c'est vrai que c'est happy, ça.
4: Mais c'est trop happy.
2: Ça pourrait faire, un générique d'émission.
4: Ouais.
2: Cette même semaine, il y a 10 ans, Carambar tenter une nouveauté. Carambar, on s'en souvient pas du tout, mais ils ont tenté de sortir des carambars pour adultes. C'était des carambars. C'était des carambars qui avaient un emballage noir et dedans, il y avait des blagues un peu olé olé.
4: Ah, c'était coquin.
2: C'était coquin. Carambar pour adultes. Exemple de blague.
4: Ouais.
2: Je parcours le ciel, la mer et la terre et j'aime bien me faire lécher le derrière.
4: C'est rigolo déjà, ça rime.
2: Qui suis-je ? Et là, on se dit, oula, c'est quelqu'un, on cherche.
3: Ouais, c'est bizarre.
2: Et en fait, la réponse, c'est un timbre poste. Je parcours le ciel, la mer et la terre, et j'aime bien me faire l'échelle derrière, un timbre poste.
3: Elles sont aussi pourries que les blagues pour enfants.
4: Décevant, okay. Décevant.
2: En fait, voilà, c'est déceptif.
4: Ouais.
2: On s'attend à un truc un peu.
4: Et en fait, fou et.
2: Non, voilà. Alors, cette tentative, ne soyez pas surpris, n'a pas marché. ça n'a pas continué. Cette même semaine, il y a 10 ans, était annoncé plutôt par Niantic, la société qui l'a créé, la sortie d'un jeu qui allait révolutionner notre été 2016. Ce jeu auquel on a tous joué. Pokémon Go.
4: C'est un souvenir de ouf.
3: Je l'avais pas fait moi à l'époque.
4: Non,
2: j'étais pas tombé dedans.
3: Non, mais j'avais mon ex-femme qui était déjà zinzin avec ça, quoi. Qui pouvait me parler dans la rue, après arrêter de me parler, courir le trottoir en face parce qu'elle frappait des Pokémon.
2: Mais moi, je me rappelle, dans mon village, on avait un truc de Pokémon devant l'église.
4: Ah, ouais.
2: Et tout le monde allait devant l'église pour le Pokéstop, et pas loin, il y avait une arène
3: devant l'église.
2: Mais oui, j'y peux rien, c'était là, c'était comme ça.
4: Non, mais ouais.
2: Et en bagnole, on s'arrêtait.
4: Bien sûr.
2: Il y avait toujours quelqu'un avec l'application qui tournait, il disait stop, arrête-toi, il y en a.
4: Et pour faire éclore les œufs et tout. Mais moi, c'est la seule chose qui me faisait me lever le dimanche, hein. C'est de savoir que j'allais dans un parc avec tous mes potes chasser les Pokémon.
2: Mais il y avait des vidéos de centaines, voire de milliers
4: on
2: de gens
4: tarés
2: qui couraient dans les parcs à la chasse aux Pokémon avec tout le monde avec le téléphone devant comme ça.
4: Ah, c'était génial.
2: Mais c'est quoi ? Je suis content de l'avoir vécu.
4: Ouais.
2: Sur Énergie, cette même semaine, il y a 10 ans, on écoutait Major Lazer avec Light It Up. Il y avait aussi
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2: Mais le titre est arrivé de nulle part. Geronimo possédé. C'était il y a 10 ans, cette même semaine, en 2016. Et le hit numéro 1 sur Énergie, il y a 10 ans, c'était Kenji et Soprano.
4: Oh, le duo de King, quoi.
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0: Lundi matin, bientôt 7h, c'est Charlie, c'est le 6-10 de l'été, bienvenue sur Énergie. Courage ceux qui ont eu des galères de train ce week-end, c'était le bordel. Hein.
1: Oh là là.
0: Ah, c'est tombé. Pour arriver à l'heure dimanche soir en train, fallait partir samedi soir. Il y a eu des incendies, il y a eu du bordel, il y a eu des tensions. Déjà, merci beaucoup à nos pompiers qui n'ont pas fini de mobiliser tout cet été. Et du coup, bah, ce matin, on change un peu les idées. On profite des hits de l'été sur Énergie. Avec Offenbach qui arrive et Gims aussi sera à Toulouse ce soir. Gims, hein. Concert gratuit si vous êtes dans la région, c'est ouvert à tous. 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
4: Salut, c'est Fred Testo. Bienvenue dans le débrief réalisé avec Santé publique France où on vous dit tout sur les dangers des paris sportifs. Avec nous, Mohamed Bouafsi, journaliste, et le professeur Laurent Carilla, addictologue. On démarre avec un témoignage particulièrement révélateur des problèmes d'addiction, celui de Paul.
5: J'ai débuté les paris sportifs à mes 18 ans. Très vite, j'ai eu un gros gain. Je pariais non-stop. 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
7: Et 7h tout pile. Salut à ceux qui avaient le réveil réglé sur 7h, qui ont mis énergie direct, ça me fait bien plaisir. Vous arrivez pile à l'heure pour les hits. Et il sera ce soir au Énergie Music Tour à Toulouse. Si vous êtes dans le coin, dans la région, en Occitanie, allez-y, le concert il est gratuit. C'est ouvert à tous.
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7: Énergie Music Tour ce soir à la Prairie des Filtres à Toulouse. Il y a Gims, il y a Big Flo, il y a Tech, il y a Amir, il y a Marine, il y a Dici, c'est exceptionnel, c'est incroyable. Il y a Offenbach aussi qui arrive aussi pour vous réveiller. Et juste avant, c'est l'actu avec la Radek. Toi, tu vas parler du Énergie Music Tour à Toulouse, toi. Cyril Gourchet est là pour l'actu, histoire de se faire un petit rappel des artistes qui seront présents sur scène. Et on commence avec la météo.
8: Salut Charlie, bonjour à tous. Allez, ça recommence à redescendre tout doucement, mais le thermomètre ne baisse pas encore pour tout le monde. On a encore 37 départements en alerte rouge canicule, du Morbihan à l'Aveyron, en passant par la Vienne et toute l'île de France. Partout ailleurs ou presque, vigilance orange. Il n'y a vraiment que le pourtour méditerranéen et les côtes de la Manche qui ont moins chaud. On attend aujourd'hui encore 39 degrés à Lyon, 37 en Avignon, 35 à Paris et Toulouse. Il fera 34 à Bordeaux, 33 à Nantes, 30 à Nice, 29 à Caen et dans le ciel du soleil, mais aussi un risque orageux sur la moitié nord. Un incendie très virulent d'une ampleur exceptionnelle au sud-est de Paris. C'est la forêt de Fontainebleau qui est en proie aux flammes depuis hier après-midi. Au moins 800 hectares de végétation ont brûlé. Près de 300 aussi dans le Maine-et-Loire, pas loin d'Angers. Il y a des feux en fait un peu partout sur le territoire à cause de la canicule qui engendre une sécheresse extrême et le vent aussi qui favorise les incendies. Pas question dans ces conditions inflammables de lancer des fusées pyrotechniques. Plusieurs feux d'artifice de la fête nationale sont purement annulés. À Paris, il est maintenu et il est tiré ce soir à 23h depuis la Tour Eiffel. Dès 22h30 aussi aujourd'hui à Marseille, sur le Vieux-Port, à Bordeaux, à Lyon, à Lille, à Strasbourg, ce sera demain. Et puis les pompiers sollicités sur le front des incendies justement sont parfois contraints d'annuler aussi leur traditionnel bal du 14 juillet. Faut-il couper l'accès aux réseaux sociaux à tous les jeunes Européens? Des experts rendent leurs conclusions aujourd'hui à la présidente de la commission de l'UE. Selon le Parisien aujourd'hui en France, il ne conseillerait pas une interdiction généralisée, mais plutôt des fonctions bloquées en fonction de l'âge, comme la messagerie, les stories, la création de contenu avec l'IA. En tout cas, la France est pionnière sur le sujet en Europe. Elle veut interdire TikTok, Instagram et autres Snapchat aux moins de 15 ans dès la rentrée. Il n'y a pas de petit profit, même pour la FIFA. Elle met en vente des carrés de la pelouse du MetLife Stadium de New York qui accueillera la finale de la Coupe du Monde de foot dimanche. Environ 400 euros minimum et sans les frais de port pour un bout de gazon dans un coffret souvenir. Le New York Times a fait le calcul, ça pourrait rapporter près de 10 millions d'euros à la Fédé si tout est vendu. Alors on verra déjà si nos bleus foulent une nouvelle fois cette pelouse. Et il faut d'abord décrocher le billet pour la finale et ça, ça se joue demain soir contre l'Espagne à Dallas. C'est gratuit, on vous invite. Le Énergie Music Tour de Toulouse a lieu ce soir sur la Prairie des Filtres avec Gims, Big Flo Yoli, Taïk, Marine, Julien Lib, entre autres, et le DJ Morgan Nagoya pour faire monter l'ambiance. Et après les concerts, le feu d'artifice, ce sera à 22h30. Il est 7h03 sur Énergie. Bon début de journée, c'est le 6-10 de l'été avec Charlie jusqu'à 10h. Bon début de semaine et bonnes vacances aussi si vous en avez.

Soleil, entouré de hits, entouré de stars et de superstars ici sur Energy, c'est Charlie, c'est le 6-10 de l'été avec Harry Styles qui arrive, c'est bon ça. Ouais, toujours un plaisir de le retrouver. Harry Styles est sur Energy ce matin. Vous savez qu'il vient de s'envoyer 12 concerts d'affilée à Wembley. C'est dingue, il a rempli 12 fois Wembley. Moi, je vous jure, après une soirée karaoké ou s'il y a un peu trop la clim, j'ai plus de voix. Lui, il a fait 12 stades remplis à ras-bord d'affilée. Les images, elles sont magnifiques. Vous les avez sur l'Insta d'Energy. Et du coup, on va chanter avec lui ce matin. Harry Styles est sur Energy juste après Shakira.

0: Fête de notre énergie ce matin, déjà c'est une semaine qui démarre bien. Et ça, ça fait plaisir. Et en plus, il n'y a que des hits de l'été, dont un que vous connaissez par cœur qui arrive. Bah, si vous vous rappelez de bons souvenirs, c'est Macklemore qui arrive. Énorme hit, parfait pour démarrer cette semaine juste avant d'arriver au boulot. Macklemore, allez pour vous sur Energy. Julien Lib aussi qui va vous faire chanter. Et le meilleur de Manu, ça continue jusqu'à 10h.
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2: Quel a été votre péché du week-end? 0-870-42-48, on vous prend au téléphone. Avant sa petite tour du studio des péchés. Allez, Lorenza.
3: Je ne suis pas très fière, mais je devais aller voir notre gardien. Vu que j'ai emménagé il n'y a pas longtemps,
2: oui.
3: pour qu'ils mettent nos noms sur les boîtes aux lettres.
2: D'accord, oui, c'est normal.
3: Oui, voilà. Et en fait, il me fait un peu peur. Il est un peu spécial, il est gentil, mais spécial.
2: Mais peur de comment?
3: Mais je sais pas comment expliquer, il est un peu fermé, et puis d'un coup il va être un peu freiné aussi, je sais pas. Et même, il m'impressionne en fait.
2: D'accord.
3: Et j'ai dit à mes collègues que je l'avais pas croisé, qu'il était pas là, qu'il était en vacances et tout. Et en fait, je l'avais croisé en bas.
2: D'accord. Ouais. Donc t'as pas été demandé pour les.
3: Donc nos noms ne sont toujours pas sur la boîte aux lettres.
2: Mais du coup,
3: par ma faute.
2: Va falloir le faire un moment.
3: Même ma coloc va y aller à ma place.
2: Ah d'accord. Ça, mais elle va y aller parce que tu vas lui demander ou tu lui as pas encore
3: demandé?
2: Non, mais
3: parce que du coup j'ai dit oui, comme il était pas là ce week-end, après ça va être compliqué. Elle fait non, mais si tu veux j'y vais. Je fais t'es sûr ça te dérange pas? Et voilà.
2: Mais imagine ce soir tu retrouves pas ta coloc.
3: Comment ça?
2: Bah s'il est dans.
3: Il l'a enlevé.
4: Ouais, mais l'important c'est de savoir si elle monte sur les boîtes aux lettres.
2: Oui. Mais du coup, si elle disparaît, il y aura plus besoin de mettre son nom.
3: Voilà. C'est horrible.
2: C'est un petit péché mignon.
3: Je vous tiens au courant.
4: On n'est pas pressé. Hein,
2: pour être très honnête, vraiment, une fois l'émission terminée ce matin, c'est je ne pense pas que pendant la journée, je vais repenser au fait que t'es pas ton nom sur ta boîte aux lettres.
4: C'est honnête.
2: Natalia est là avec nous. Bonjour Natalia.
5: Bonjour Manu. Bonjour et Wouen.
2: Bienvenue sur Energy. Natalia, quel a été ton péché le week-end à toi?
5: Moi, je suis allée 3 fois au restaurant, donc 2 brasseries et un resto chinois. Donc hier après-midi, j'ai passé l'après-midi à digérer.
2: Bah oui.
4: Classique, le suicide culinaire.
2: C'est wow.
4: Comme on aime.
2: Le week-end, ouais. Alors, au niveau culinaire, moi, ce week-end, j'ai pas été très malin non plus. J'ai fait un barbecue samedi. Et dimanche, j'ai fait. Vous connaissez la poutine?
3: Oui, ouais, j'ai jamais goûté.
2: C'est un plat québécois. Ouais. Pour comprendre, en fait, c'est simple, c'est des frites.
4: Ouais.
2: Du fromage fondu par-dessus.
3: Ouais.
2: Okay. Et une sauce chaude, un peu sauce barbecue, qui fait fondre le fromage.
4: Waouh,
3: c'est
4: dur ça.
3: Super healthy.
2: C'est
4: ah ouais.
2: Ah, c'est un truc, c'est pour apprendre.
4: Tu plus, quoi.
2: Ensuite, maintenant tu l'as plus, tu t'apprends justement à rouler pour te déplacer.
3: Clairement,
4: c'est pas mal.
2: Et voilà, au niveau culinaire, j'ai fait ça ce week-end. Florent, notre producteur.
6: C'est clairement un plat d'hiver de base, non?
3: Oui, c'est vrai que c'est marrant de manger ça maintenant.
2: Ah, vraiment, au Canada, ils le mangeaient l'été, l'hiver.
4: Ouais, toi, tu t'en fous en plus. Toi, tu fais des raclettes l'été.
3: Ah, oui,
4: tout,
3: c'est vrai.
2: Ah, oui, non, moi, quand c'est bon, c'est bon. Hein.
4: Quand c'est bon, c'est bon.
2: Bah oui,
4: on ouvre un resto un jour.
3: Il n'y a pas de quoi se priver.
4: Quand c'est bon, c'est bon.
2: Mais non, mais personne n'a jamais parlé. Excuse-moi, personne n'a dit, ça, c'est à manger l'hiver. C'est... Oui,
3: oui,
2: on dit
3: c'est
2: oui.
3: Vrai.
2: C'est vrai que le gras, en général, c'est plus l'hiver, mais le gras l'été, se mange très bien aussi.
4: Hein. Ouais. Donc ça va, Natalia.
2: T'es dans notre team. Non, mais attendez, mangez vos tomates, je mange mon truc, me faites pas chier. Merci beaucoup, Natalia, de nous avoir appelé.
5: Bonne journée.
2: Belle journée à toi. Il y a Benoît qui est là aussi. Bonjour Benoît.
7: Salut Manu, salut les Wawa.
2: Benoît, quel a été ton

0: Ouais,
1: ça c'est ChatGPT.
2: On connaît, Benoît, on connaît.
0: ChatGPT, fais-moi une radio de mon.
2: On t'a cramé.
0: C'est dommage, on a été sélectionné en équipe de France, mais pas du tout.
3: Ah, merde alors, je vais encore la louper celle-là. Ah.
0: Écoute, bon repos, j'imagine qu'il y a de la rééducation après, hein, évidemment, bien sûr.
3: Ouah, mais minimum 6 mois. Mais
2: ouais, bien sûr. Ah ouais,
3: tu vas t'imaginer, c'est un truc de fou.
0: Belle journée à toi quand même, Benoît.
3: Allez, bisous à l'équipe, ciao, ciao.
0: Bisous et courage à toi.
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2: Il est 7h30, c'est lundi matin, bienvenue sur Énergie. On se réveille tranquille, hein. On démarre la semaine à la cool sur Énergie, c'est Charlie, c'est le 6-10 de l'été. Et là, s'il vous reste 5 minutes avant d'arriver au boulot, bah, profitez, kiffez, chantez avec Macklemore qui arrive pour vous, Julien Lib aussi, et puis l'actu avec la rédac Énergie partout en France, c'est parti. Info et météo, vous êtes tous à voir pour démarrer la semaine avec Cyril Courchet. Salut Cyril.
3: Salut Charlie, bonjour à tous. Bon réveil, on a toujours une trentaine de départements en alerte canicule sur la moitié ouest, même si le mercure, c'est vrai, va commencer à baisser tout doucement sur la côte atlantique. Le reste du pays est majoritairement en vigilance orange, sauf les départements sur les côtes de la Manche et au bord de la Méditerranée. Alors il va faire jusqu'à 39 degrés à Villeurbanne, 36 à Strasbourg, 35 à Paris, 34 à Limoges, 31 à Amiens, 30 degrés à Perpignan, 27 à Brest. Un risque orageux sur la moitié nord aujourd'hui et du soleil au sud. Et encore des retards de au moins une heure ce matin sur la ligne TGV Sud-Est et ça pourrait encore empirer. Le trafic ferroviaire est très perturbé entre Paris et Le Creusot en raison d'un incendie au sud de la capitale. L'A6 est aussi partiellement coupée entre l'Essonne et la Seine-et-Marne sur une vingtaine de kilomètres. C'est la forêt de Fontainebleau qui brûle comme ça depuis hier après-midi. Plus de 800 hectares sont déjà partis en fumée. Deux canadairs sont déployés ce matin pour aider les pompiers au sol qui luttent contre les flammes. Les commémorations de l'attentat de Nice, elles ont commencé hier sur la promenade des Anglais, là où le camion Bélier a fauché et tué 86 personnes il y a 10 ans, le 14 juillet. Environ un millier de personnes ont participé à une marche blanche silencieuse. Une cérémonie interreligieuse doit se tenir aujourd'hui avant une autre cérémonie demain, la mémoire des victimes présidée par Emmanuel Macron. Une petite vidéo, valise à la main, alors descente d'avion. Les Bleus sont bien arrivés à Dallas, au Texas. C'est là qu'ils affronteront l'Espagne demain soir en vue d'un billet pour la finale de la Coupe du Monde de foot. Jour de repos sur le Tour de France, les coureurs rechargent les batteries dans le Cantal aujourd'hui et ils en ont bien besoin après une grosse semaine à pédaler sous la chaleur, parfois accablante comme hier. C'était la 9e étape remportée par le Néerlandais Mathieu Van Der Poel. Le Slovène Tadej Pogacar conserve le maillot jaune de leader. Taha Rahim traqué par une organisation criminelle. Dans la série britannique Prisoner ce soir sur Canal+, le Français est un ancien tueur à gages repenti dont le convoi pénitentiaire est attaqué. Il part alors en cavale, menotté à une policière. L'acteur a tout de suite été séduit par ce thriller musclé aux nombreuses qualités.
4: Ce qui m'a séduit d'abord, c'est le concept. Quand j'en ai entendu parler, proposition, c'était le concept de deux antagonistes que la loi oppose, que tout oppose, la morale, l'humanité, menottés ensemble et traqués. Mais aussi, j'avais envie d'explorer encore une fois un autre genre, qui est le thriller d'action. Mais aussi, la qualité de l'écriture de Matt Charman. Généralement, les séries d'action comme ça, elles démarrent toujours sur une grosse scène d'action, après on rentre dedans. Là, c'était pas de l'action pour de l'action. J'ai aimé qu'on démarre en fait avec les personnages, l'installation des personnages.
3: Une interview de Bertrand L'Aiguillon. Les deux premiers épisodes de Prisoner sont donc diffusés ce soir sur, à 21h sur Canal+. Il est 7h33 et c'est le 6-10 de l'été avec Charlie jusqu'à 10h. Belle journée.

Lundi matin, 7h39, bienvenue sur Énergie, c'est Charlie. Bon réveil, bon courage pour cette nouvelle semaine. Et vous alliez quand même pas aller au taf sans un petit Bad Bunny. Bah attendez, il faut la commencer de bonne humeur hein, cette semaine. Vous allez arriver comme ça avec le sourire, prêt à attaquer, peut-être juste avant les vacances pour vous. Bad Bunny est sur Énergie, juste après Rivière.

0: Nouvelle semaine de taf, ceux qui sont déjà au boulot, ceux qui commencent un petit peu plus tôt parce qu'il fait chaud évidemment. Vous avez toujours bien fait de mettre énergie, c'est le bon choix pour se réveiller de bonne humeur. Il y a Taïk qui arrive pour les hits de l'été, Olivia Rodrigo aussi pour vous et le meilleur de Manu pour se marrer avec les ouin-ouin. Ça continue jusqu'à 10h.
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2: Vous faites un métier insolite, vous faites un métier atypique. Tout à l'heure, on a commencé l'émission avec Lisa qui nous a appelé, qui était notre premier appel du jour et qui dirige une épicerie sociale et solidaire.
3: Ouais.
2: Je trouvais ça incroyable comme métier et surprenant. Et du coup, je vous demande, est-ce que vous aussi, vous avez un métier surprenant, un métier atypique? 0-870-42-48. On a Céline qui est là. Bonjour Céline.
4: Bonjour Manu, bonjour l'équipe.
2: Bienvenue sur Énergie Céline, qu'est-ce que tu fais comme
4: Merci.
2: Métier?
4: Alors moi, j'assemble des coques pour la business class de Lufthansa.
2: Ouh, c'est très précis ça.
3: C'est des avions?
4: Oui. Oui, c'est les avions, pour les Airbus A350.
2: Mais tu montes quoi exactement dans les avions?
4: Bah, les coques qui coûtent un bras où tu pourras pas te payer le billet, quoi.
2: Mais les coques, je comprends pas. C'est quoi les coques?
4: Les sièges, en fait.
3: Les sièges. Où tu te couches, là, qui ont plein de fonctions.
4: C'est ça, oui. T'as la télé, t'as la tablette, t'as tout.
2: Je comprenais pas ce que c'était la coque. Oui, les sièges qu'on voit dans les magazines.
4: Oui, c'est ça.
2: Et dans le siège, t'as le siège et t'as la télé.
3: Ouais.
2: Et le siège, il peut se mettre en lit.
4: Oui, c'est ça, oui.
2: Et c'est
4: siège assis, siège couché, oui. Et c'est moi qui assemble tout.
2: Et du coup, tu n'as pas de réduction pour les utiliser après?
4: Non, malheureusement, non.
3: Et tu peux
4: mais
3: pas
4: avec notre CE, on a des beaux voyages, par contre.
3: Tu peux pas en fabriquer un pour chez toi?
4: Non.
3: Ce serait fou, oui. Elle sait tout assembler.
2: Oui, mais l'intérêt, c'est de le faire en avion.
3: Oui,
2: c'est parce que
3: je sais. Chez toi, c'est quand même la classe.
2: Non, mais chez toi, t'es mieux dans un lit quand même.
3: Oui, je sais pas. Ça stylé d'avoir ça dans son salon.
2: Oui, ou alors t'as le service qui va avec. Ouais. Quelqu'un qui t'apporte à manger, qui t'apporte une coupe de champagne et qui te souhaite bon vol.
5: Et quand t'as des invités, tu dis je vous installe en classe business.
3: En business class, c'est génial.
2: Et quand t'as un ami qui arrive en retard, désolé.
3: Il n'y a plus de place,
2: vous êtes en écho.
5: Vous êtes dans le clic-clac.
2: Voilà. On vous souhaite une bonne nuit. Merci beaucoup, non. Céline, de nous avoir appelé.
4: Merci Manu, merci l'équipe, au revoir.
2: Belle journée à toi. On a Gaël qui est là, bonjour Gaël.
6: Bonjour Manu, bonjour les ouin-ouin.
2: Bienvenue sur Énergie. Gaël, tu as un métier atypique ou tu connais quelqu'un qui a un métier spécial?
6: Alors moi c'est mon cousin qui a un métier un peu particulier. Il est footballeur professionnel au Paris FC, il a même fait des matchs de Ligue des Champions.
3: Oh, la c'est classe ouais.
2: Ça c'est un ouais, professionnel Ligue des Champions, là ça...
6: Ouais.
2: On n'est pas dans le match du dimanche avec les poteaux, quoi. C'est...
3: Bon, c'est pas le PSG, mais c'est déjà quand même
2: c'est
3: pas
2: Paris
3: mal.
2: C'est Paris FC.
3: Oui, oui, c'est déjà pas mal. Incroyable.
2: Il a quel âge?
6: De 27-28, je m'en rappelle plus exactement.
2: Oh, il peut encore monter, quoi.
6: Oui.
2: Et il a gagné, il a marqué des buts?
6: En Ligue des Champions ou tout court?
2: Tout court, alors, parce qu'apparemment pas en Ligue des Champions.
6: Oui. oui, mais c'est pas son poste principal, mais oui, il marque un peu des buts de temps en temps.
2: Ah, de temps en temps, il joue quoi comme place?
6: Il est milieu.
2: Milieu de terrain.
6: Milieu,
2: milieu ouais. De terrain, oui, je vois très bien. C'est les gens qui sont pas très bons en défense,
3: c'est ça.
2: Qui sont pas très bons en attaque.
3: On les met.
2: Ouais. C'est exactement. C'est comme les orientations à l'école. Écoute, on va pas te mettre en scientifique, on va pas te mettre en littéraire, tu vas prendre option cinéma. Et bon, c'est génial.
3: Mais c'est quand même la classe de fou.
2: Évidemment, professionnel. Gaël, on te souhaite une belle journée. Merci beaucoup de nous avoir appelés.
6: Merci, c'est gentil Manu, bonne journée.
2: 0-870-42-48, on continue à vous prendre au téléphone. Florent, notre producteur.
5: Là, moi j'ai mon voisin qui est mascotte pour l'équipe de hand du PSG.
3: Tu nous en avais parlé.
5: Et l'équipe
2: Chips. Pardon.
5: Non, allez-y. Et pour l'équipe de France, pour l'équipe de rugby aussi du Stade français.
2: Et il est quoi comme mascotte, j'ai oublié?
5: Il y a un petit renard
3: c'est cool ça.
5: Et un petit tigre rose aussi, je crois.
2: Ah, il fait deux mascottes.
5: Ouais, deux mascottes.
2: Ah,
5: c'est hyper technique, hein.
3: Et ça a des noms, les mascottes?
5: Oui. Bah, je les connais pas.
3: Ah,
5: je veux pas péter l'ambiance, mais je les connais pas.
2: Être deux mascottes, est-ce que c'est pas un peu schizophrène?
5: Ouais. C'est deux états d'esprit, je pense. Hein. Mais il fait des trucs de ouf. Il se met debout sur les poteaux des buts. Il est très athlétique.
2: Ah, il est acrobate?
5: Ouais, un peu. Hein,
2: mais alors,
5: c'est un peu énervant parce qu'il a, je sais pas, il a peut-être 40 ans. Mais il a un corps qui est très énervant.
3: Bah, tu m'étonnes, tu sues de fou dans les costumes de mascotte.
2: Putain, tellement.
3: Il a tellement chaud.
2: Je pense aux gens à Disney, putain.
3: Ah oui, oui, oui. Ah oui, là, t'évacues, quoi.
5: Mais il a son body summer depuis longtemps, donc c'est très énervant.
2: Mais il fait un autre métier à côté de ça, ou c'est
5: oui,
2: ça...
5: il est ingénieur aussi.
3: Non, mais c'est fou.
2: C'est marrant, ça, c'est vraiment. C'est...
3: Ingénieur le jour, mascotte la nuit. Enfin,
2: ouais, t'as l'impression, ouais, strip-teaser le nuit. Je voulais, mais en fait, je suis mascotte. Il est ingénieur, il fait mascotte pour
3: c'est
2: le
3: génial.
2: Club de hand. Je dis génial. Vous faites un métier atypique, vous connaissez quelqu'un qui a un métier improbable? 0-870-42-48, il y a Noémie qui est là. Bonjour Noémie.
7: Et bonjour Manu, bonjour les Wawa.
2: Bienvenue sur Énergie, Noémie, c'est quoi ton métier à toi?
7: Je pense que ça va te plaire Manu. Je suis productrice de Saint-Nectaire Fermier et je crée également mes propres créations où je fais donc des pâtes pressées type de tomes de montagne, ail des ours, aux fleurs et à la truffe et à l'huile d'olive.
2: Tu fais ton fromage?
7: Je fais mes propres fromages, ouais.
8: Oh, c'est stylé. Oh, miam.
2: Et tu fais du Saint-Nectaire? J'adore le Saint-Nectaire.
7: Et entre autres, ouais, effectivement, je fais du Saint-Nectaire, ouais.
2: Oh là là, là là là.
8: J'ai envie que tu deviennes notre meilleure amie, Noémie.
2: Mais tu sais,
8: fais-nous du fromage.
7: Mais à la maison.
2: Mais le Saint-Nectaire, moi, je l'achète
8: en
2: le
8: gros, là.
2: En gros,
8: ouais, ouais, je vois très
2: le
8: bien.
2: Gros rond. Et à la fin du week-end, tu fais, c'est pas possible, on a mangé tout ça.
8: Mais c'est trop
7: et
8: bon.
7: Ouais, ça fait 1,6 kg le fromage.
2: Oh putain, c'est pas beaucoup. On t'embrasse, Noémie. Merci beaucoup de nous avoir appelés.
7: Merci, bonne journée, au revoir.
2: Belle journée. Lorenza, tu connais quelqu'un qui a un métier atypique?
8: J'ai rencontré un promeneur de chiens près de chez moi. Déjà, c'est quand même assez atypique.
2: Ouais, il y en a.
8: Attends, parce qu'il bosse pour une dame qui est consultante en prénom. Je savais même pas que ça existait. Elle aide les futurs parents à choisir le prénom de leur enfant.
2: C'est un vrai métier?
8: C'est un vrai métier.
2: Mais genre, elle est payée?
8: Oui, pour ça.
2: Elle en vit?
8: Elle en vit.
2: Cela dit, quand tu...
8: C'est
2: quand,
8: malin.
2: Quand t'as assez d'argent pour prendre un promeneur de chien, c'est que t'en vis bien.
8: Oui, oui. Bah, oui, très bien.
2: Mais c'est intéressant.
8: C'est pour les gens qui n'ont pas d'idée, je pense, qui n'arrivent pas à se mettre d'accord aussi entre eux. Et, et en fonction des goûts, tu dis ce que t'aimes, je pense. Et oui. Elle te fait toute une analyse des deux personnes et elle propose des prénoms.
2: C'est drôle, tu sais, t'as les conseillers matrimoniaux qui essayent de sauver les couples.
8: Oui.
2: Les couples qui s'engueulent, ou ça va plus, etc. Bah, elle, c'est la même chose, mais c'est pour les prénoms. Quand les gens s'engueulent sur les prénoms, elle arrive et fait... Ok, on va s'asseoir maintenant.
8: Et ce sera Julien.
2: Voilà. On va le trouver ensemble, ce prénom.
8: Oui.
2: Ce n'est pas grave. C'est ok.
8: Oui.
2: C'est incroyable.
8: C'est trop bien.
2: Bah écoute,
8: je trouve ça fou.
2: Je connaissais pas.
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0: Lundi matin, bon réveil, c'est Charlie, c'est Énergie. Parfait pour démarrer la semaine, bon courage. Si c'est peut-être votre dernière semaine de boulot avant les vacances, j'ai pile ce qu'il vous faut avec Damiano David, ce gros beau gosse là qui arrive sur Énergie. Petit accent italien qui fait penser aux vacances, c'est parfait, c'est exactement ce qu'il vous fallait. Et en attendant qu'il sorte des nouveaux hits, Damiano, on le retrouve avec son premier album solo juste après Maneskin. Parfait, il est là ce matin à 8h sur Énergie, juste après Sound of Legend.
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11: Il est 8h, nouvelle semaine qui démarre. Bienvenue sur Énergie, comme d'hab. On attaque avec que des hits de l'été, c'est Charlie. Et vous allez pouvoir chanter, tiens. Parce qu'il y a Damiano David ce matin pour vous sur Énergie. Juste avant d'arriver au boulot, c'est parfait. Un petit peu de douceur avec Damiano, Sound of Legend aussi. 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Et juste avant le retour des hits, on fait un point sur l'actu avec la rédac près de chez vous. Info et météo de ce lundi 13 juillet sur Énergie, c'est avec Cyril Courchet. Salut Cyril.
12: Salut Charlie, bonjour à tous. Normalement, on a passé le pic de ce troisième épisode de canicule en France. Une trentaine de départements sont quand même encore en alerte rouge, du Tarn au sud jusqu'au Val d'Oise au nord et le Morbihan à l'ouest. Beaucoup d'autres en vigilance orange. Il n'y a vraiment que le pourtour méditerranéen et les côtes de la Manche qui ont moins chaud. On attend aujourd'hui encore 39 degrés à Lyon, 37 en Avignon, 35 à Paris et Toulouse, 34 à Bordeaux, 33 degrés à Nantes, 30 à Nice, 29 à Caen et dans le ciel du soleil, mais aussi un risque orageux sur la moitié nord. Des incendies un peu partout en France, avec la canicule et la sécheresse, ça brûle très très facilement. Une vingtaine de feux assez importants sont en cours actuellement, dans les Pyrénées-Orientales, la Drôme, le Lot-et-Garonne, le Maine-et-Loire, pas loin d'Angers, où près de 300 hectares de végétation ont déjà brûlé. Et le plus grand en ce moment, c'est en Île-de-France, où la forêt de Fontainebleau, sud-est de Paris, est en proie aux flammes. Au moins 800 hectares partis en fumée. Les perturbations sur les lignes TGV sud-est liées à cet incendie vont se résorber, indique la SNCF. Qui a pu réparer les câbles endommagés. Aujourd'hui, veille du 14 juillet, certaines collectivités vont célébrer la fête nationale dès ce soir, quand les festivités sont maintenues évidemment, car en raison de la canicule, encore une fois, de la sécheresse et du risque d'incendie très élevé dans plusieurs territoires, certaines préfectures et mairies ont préféré tout annuler. Par exemple, à Aix-en-Provence, pas de feu d'artifice, à Mâcon, à Saint-Priest, à Montpellier, à Talence non plus. Les pompiers, fortement sollicités dans ces conditions, n'assureront pas leur traditionnel bal dans plusieurs casernes, par exemple à Paris, à Dijon ou encore à Saint-Nazaire. En revanche, il y a bien un feu d'artifice à Paris et d'ailleurs, il est tiré ce soir à 23h depuis la Tour Eiffel dès 22h30 aujourd'hui à Marseille sur le Vieux-Port, à Bordeaux, à Lyon, à Lille, à Strasbourg, ce sera demain. Bien arrivé au Texas, les Bleus sont maintenant à Dallas où ils disputeront la demi-finale de la Coupe du Monde de foot contre l'Espagne demain soir. Il faudra évidemment gagner pour aller en finale. L'autre demi opposera l'Argentine à l'Angleterre mercredi. Yannick Sinner, toujours roi du gazon londonien. L'Italien a remporté une nouvelle fois le tournoi de tennis de Wimbledon hier. Ça n'a pas été simple, hein, mais il a gagné. Il a gagné la finale en 4-7 contre Alexander Zverev. Il conserve sa place de numéro 1 mondial. Du lourd pour finir, dernier jour des déferlantes sud de France avec énergie au Barcarès, pas loin de Perpignan. Après Mickey, Daniil et Sean Paul en début de soirée, on passera en mode électro avec Moziman, Petit Biscuit, Martin Garrix et enfin la trance d'Armin Van Buren. Et puis c'est fait, Michael, le film consacré au roi de la pop sorti en avril en France avec énergie a dépassé le milliard de dollars de recettes dans le monde. C'est le premier biopic de l'histoire à franchir ce cap. Il est 8h04 sur énergie, bon début de semaine, bonnes vacances aussi. C'est le 6-10 de l'été avec Charlie jusqu'à 10h.

Ça, c'est une semaine qui démarre bien. Lundi matin, 8h10, en direct, c'est Charlie, c'est le 6-10 de l'été, c'est Énergie avec Angèle. Profite un peu de ses vacances, Angèle, elle a bien raison, puisqu'elle a un album qui arrive à la rentrée. Ça fait plaisir de la retrouver, la reine de Belgique, un nouvel album qui s'appelait Instinct. Et il doit être bouclé d'ailleurs l'album, puisqu'elle est partie aux États-Unis pour soutenir la Belgique à la Coupe du Monde. Il y a les photos sur son Insta. Et du coup, elle est rentrée là. Voilà, on écoute sur Énergie, Angèle, juste après The Second Voice.

0: sur Énergie, c'est toujours le bon choix pour démarrer la journée, démarrer cette nouvelle semaine avant les vacances, parce que bah, j'imagine que si vous êtes réveillé à 8h22, c'est que vous n'êtes pas en vacances. Du coup, bon courage pour le taf, c'est Charlie, c'est le 6-10 de l'été, entouré de hits, entouré de superstars. Il y a Gims qui arrive, et pour chanter avec lui, Mauvais Joe calé aussi pour vous, Linkin Park aussi, que des hits de l'été, et juste avant, jusqu'à 10h, c'est le meilleur de Manu.
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3: J'ai une info incroyable, ouais. Tout le monde connaît l'Eurovision.
4: Oui,
3: bah oui, depuis sa création en 1956, il s'est passé quelque chose, mais personne ne le sait.
4: Okay.
3: Trois groupes de musique se sont présentés à l'Eurovision avec des chansons dans une langue qui n'existe pas.
4: Quoi ?
3: Ce sont des chansons, des vraies chansons. Ils ont été à l'Eurovision. Et comme on ne connaît pas les langues des autres pays, on ne fait pas gaffe. Il y en a trois qui ont chanté dans une langue qui n'existe pas. Florent ?
5: Ils ont fait du yaourt.
3: C'est pas du yaourt. C'est une langue qu'ils ont écrit.
5: Ils ont écrit
3: et ils ont inventé et ils l'ont fait.
4: Mais c'est incroyable.
5: Le culot.
3: La première date de 2003. C'était la Belgique, Lorenza.
4: Ouais, ça m'étonne pas des Belges. Ouais,
3: c'est chez toi.
4: C'est chez WAM.
3: Sanomi est arrivé à l'Eurovision avec un titre qui s'appelle Urban Trad.
4: Ouais.
3: Et ça n'existe pas.

0: C'est comme toi, 4h du matin, quand on te les paroles sur un titre. Et ben eux, ils l'ont fait à l'Eurovision.
1: Et les juges de l'Eurovision, quelle émotion dans leur voix.
0: Du coup, ça a donné des idées à d'autres. 3 ans plus tard, les Pays-Bas arrivent en 2006 à l'Eurovision avec un titre dans une langue qui n'existe pas. Amambanda a chanté Très Bleu.

0: en 2006 et ça veut toujours rien dire.
1: Ouais.
0: Du coup, 2 ans plus tard.
1: Non, il y a
0: retour des Belges.
1: Bah évidemment, ils voulaient pas se laisser voler la vedette par les Pays-Bas.
0: Exactement, et j'ai oui. Putain, ils nous ont piqué l'autre idée.
1: Évidemment.
0: Les Belges, ils arrivent, au Joulissy, ils chantent Ishtar.

0: Et vous pouvez vérifier, hein, si vous voulez réécouter en entier, elles sont sur internet, c'est incroyable.
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1: Allez, un bon Linkin Park pour démarrer la journée. C'est lundi matin, bienvenue sur Énergie, 8h30. Peut-être que c'est le début de la semaine pour vous. Ça y est, vous sortez à peine du lit, vous avez mis la radio, vous avez bien fait. Du coup, vous allez pouvoir chanter. Linkin Park arrive sur Énergie, Mauvais Joe aussi. Et on fait le tour de l'info avec la rédac près de chez vous. Et météo sur Énergie, c'est avec Cyril Courchet ce matin. Salut Cyril.
2: Salut Charlie, bonjour à tous. C'est encore trop chaud, une trentaine de départements sont en alerte rouge, canicule sur la moitié ouest principalement. Le reste du pays est majoritairement en vigilance orange, sauf les départements sur les côtes de la Manche et au bord de la Méditerranée. Il va faire jusqu'à 39 degrés à Villeurbanne, 36 à Strasbourg, 35 à Paris, 34 à Limoges, 31 à Amiens, 30 degrés à Perpignan, 27 à Brest. Un risque orageux sur la moitié nord aujourd'hui et du soleil au sud. Canicule donc, la troisième de l'année, plus la sécheresse, plus le vent aussi parfois, tout pour favoriser les incendies. Un peu partout dans le pays, les pompiers luttent contre les flammes. Et c'est inédit, deux Canadair sont déployés ce matin au sud de Paris où la forêt de Fontainebleau brûle depuis hier après-midi. Déjà 800 hectares partis en fumée. Les TGV sur la ligne sud-est reprennent petit à petit une circulation normale après la réparation des câbles endommagés. Il fallait s'y attendre. Les cours du pétrole repartent à la hausse ce matin après un week-end de tension dans le détroit d'Ormuz au Moyen-Orient. Et c'est là où passent les bateaux chargés d'hydrocarbures destinés au monde entier. L'Iran dit qu'il est désormais fermé ce détroit. Les États-Unis assurent qu'il reste ouvert. Il était surtout le paléontologue Alan Grant dans la saga Jurassic Park des années 90 et 2000. L'acteur néo-zélandais Sam Neill est décédé aujourd'hui en Australie. Il avait 78 ans. J-1 avant France-Espagne. Demi-finale de la Coupe du Monde de foot demain soir à Dallas aux États-Unis. Les Bleus sont bien arrivés au Texas pour préparer cette rencontre qui pourrait leur ouvrir les portes de la finale. Elle va faire du bien cette première journée de repos aujourd'hui sur le Tour de France. Hier, sous un soleil de plomb, la 9e étape en version raccourcie à cause de la chaleur a été remportée par Mathieu Van Der Poel en Corrèze. Le au classement où Tadej Pogacar est toujours largement leader. Une série d'actions britanniques avec Tahar Rahim dans Prisoner ce soir sur Canal+. L'acteur français incarne un ancien tueur à gages repenti, traqué par une organisation criminelle. Sauf que dans sa fuite, il se retrouve menotté à une policière. L'occasion de découvrir que son personnage n'est pas uniquement le sale type qu'on imagine.
3: C'est pas parce qu'on défend des personnages qu'on est d'accord avec leur morale. La rédemption, justement, on en avait parlé avec le scénariste, où on voulait pas que ce soit une rédemption un peu cheesy. Il reste qu'il est quand même, quoi. Je veux dire, c'est un tueur professionnel, quoi.
4: Le gros challenge, qu'est-ce que c'est ? C'était de rendre le personnage crédible et puis toutes ces scènes d'action, de les rendre réalistes le plus possible, quoi. Tout en gardant quand même une espèce de marge qui appartient au genre de l'action. Pour entraîner ma souplesse, mon explosivité, les chorégraphies, je les ai eues tardivement. On a eu une semaine de prépa en chorégraphie. Mais ouais, c'était de toujours amener la chose à une forme de réalisme.
2: Une interview de Bertrand L'Aiguillon, Prisoner donc à découvrir ce soir à 21h sur Canal+. Il est 8h34 et c'est le 6-10 de l'été avec Charlie.

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0: 9h15, courage pour le taf. C'est lundi matin, c'est Charlie, c'est le 6-10 de l'été énergie avec que des hits de l'été pour s'ambiancer, pour démarrer la journée de bonne humeur. On va retrouver Farouko et juste avant, c'est le meilleur de Manu.
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2: Comment s'est passé votre week-end? Qu'est-ce que vous avez fait ce week-end, Florent, notre producteur?
3: Bah moi j'ai passé le week-end chez mes parents.
2: Et c'est en une fait, bonne chose.
3: Bah oui. Et en fait, à tous les repas, ils se sont pris la tête sur du raisin.
2: Comment ça?
3: Voilà. Ma mère, elle achète ce raisin-là parce qu'il est excellent. Sauf qu'il vient de Namibie et mon père, ça le rend fou à cause de l'empreinte carbone.
2: Ah putain.
4: Ah, c'est pas top, ouais.
3: c'est vraiment insupportable le débat. C'est...
2: Je fais un peu la morale à ma femme quand elle achète des avocats qui viennent du Pérou aussi.
5: Ah bah oui.
2: Mais c'est bon les avocats.
5: Bah ouais, c'est trop bon. C'est ça que tu les manges quand même.
2: Et ils sont pris la tête tout le week-end avec, pour le raisin.
3: Ah, à chaque repas. Mais en plus, il est excellent le raisin. Donc moi, je suis entre les deux. Je suis, ah, mais ça qui est bon quand même. Et du coup, je relance le truc.
2: Ouais, évidemment, bien sûr, mais c'est ce qu'on appelle un drama familial. Mais tu sais quoi, souvent, pour un petit truc, ça part en sucette. J'en ai eu un il n'y a pas longtemps, parce que mon père a demandé quelque chose à la femme de mon frère. Mmh. Et écoute bien, il y a la fille, c'était sur WhatsApp. Et la fille de mon frère lui a dit, bah, t'aurais pu dire s'il te plaît. Et là, c'est parti en sucette.
5: Waouh!
4: Oula!
5: Ah ouais,
2: sur mais WhatsApp, c'est osé. Mais il n'y a pas besoin de dire s'il te plaît, puisque je la connais très bien, et machin, et boum, bah, oh là là là là là là. Mais
5: oh, l'embrouille.
2: Mais jusqu'à ce que mon père m'appelle. Hein,
4: oh là là! Dire,
2: mais oui, c'est pas possible cette histoire. J'ai dit, mais vous rendez compte de ce qui se passe? C'est un drama familial pour un s'il te plaît que t'as oublié de dire. Tout s'est arrangé après, mais c'est le genre de truc, c'est comme toi. Pour un truc qui est que dalle, pour un grain de raisin.
5: Ça et moi, part, pareil, c'est
2: s'il te plaît. Ça, partagez-nous vos dramas familiaux. Ça part d'un tout petit truc, mais sur les groupes WhatsApp, ça doit y en avoir, mais des quantités, des trucs comme ça. Quand ça commence à s'embrouiller sur le groupe WhatsApp et que personne n'ose répondre et que t'as les deux qui s'insultent, là. Oh là, là, là, là, là. Mais ce qu'on aime bien, c'est les regarder de l'extérieur.
4: Ah oui, donc, voilà. Bonheur, ça.
2: Donc venez nous raconter vos dramas familiaux. 0-870-42-48. Vous en avez?
4: Bah ouais, ah moi, ouais, je donne pas assez de nouvelles. Et je réponds pas sur le groupe WhatsApp familial, justement, jamais. Et je l'ai mis en sourdine, en fait. Mais oui, je poste des stories sur Insta, parce que j'adore Insta. Et la phrase de ma grande sœur, c'est pour savoir si tu vas bien, faut aller sur Insta. Et la dernière fois, c'est parti loin aussi, parce que ils me taguent maintenant dans le groupe WhatsApp en mode Lorenza, tu daignes répondre et tout. Et je me fais allumer de tous les côtés, quoi. Mais tout le monde s'y met.
2: Moi non plus, j'avoue, je parle pas dans le groupe WhatsApp de famille, parce qu'en fait, pour ça, pour les dramas, pour les trucs, pour les...
4: Ah, c'est chiant. C'est bon, j'avoue. Laissez-moi tranquille. Et puis oui, venez voir si je vais bien sur Insta. Enfin, voilà.
5: C'est ta famille, laissez-moi tranquille.
4: Et je les aime. Hein.
2: Oui, bah oui. T'es un peu trop proche d'eux, je trouve. Oui. Quels sont vos dramas familiaux à vous? 0-870-42-48. On a Luce qui est là. Bienvenue sur Énergie, Luce.
6: Salut Manu, salut Léo, moi.
2: Alors, qu'est-ce qui se passe, toi?
6: Alors, moi, j'ai ma mère qui s'est énervée contre mon père parce qu'il n'a pas utilisé la bonne éponge pour nettoyer la table. Il a utilisé celui de la vaisselle.
2: Ah, pour moi, l'éponge de la vaisselle, on peut l'utiliser aussi pour la table.
4: Ouais, moi aussi, ça me choque pas.
5: C'est que pour les miettes, donc.
4: Tant que c'est pas pour le sol ou des trucs bizarres, tout va bien.
2: Bon, parfois, t'as l'éponge de la vaisselle, tu fais tomber un truc par terre.
4: Jamais, mais c'est dégoûtant.
2: Jamais, ça c'est dégoûtant. Oui, jamais, jamais. C'était un piège que je vous ai tendu. Ouais, bravo Lorenza. Bien sûr, évidemment. On t'embrasse, Luce, belle journée à toi.
6: Merci, belle journée.
2: Gros bisous. Qu'est-ce qu'il y a comme drama familial chez vous aussi?
5: Moi, j'ai déjà ma mère qui s'est pris la tête avec mon frère parce qu'il avait acheté du pain pour un repas de famille et il a pris une baguette et pas une tradition. Et ma mère, elle est très touchy sur le pain et elle aime pas les baguettes, elle aime que les traditions, sauf qu'on le sait depuis des années. Et ça s'est quand même terminé en ma mère qui le regarde et qui dit « Donc ta mère ne mérite pas une tradition.
4: » Oh là là.
5: Tu la vois, la culpabilité ou pas?
2: C'est bien. J'aime beaucoup.
5: C'est ma maman.
2: Drama familial, Lorenza.
4: Bah, ma sœur est décoratrice d'intérieur et chez elle, c'est un magasin de déco. Et on doit faire attention à tout, quand on s'assoit sur les chaises, quel verre on prend. Et la dernière fois, j'ai fait l'erreur, j'avais la mission d'allumer les bougies. Et j'en ai allumé, et en fait, elle m'a défoncé parce que c'est des bougies de déco où on ne peut pas les allumer. Mais c'est bon, attends.
2: Ça m'est déjà arrivé, moi, chez
4: c'est
2: moi
4: vrai
2: aussi.
5: Ah bon
4: des bougies, c'est fait pour être allumé, je suis désolée.
2: Il y avait des bougies hautes, là.
4: Oui, c'est
2: des,
4: ça.
2: C'est les mêmes. Bah voilà. Ma femme m'a engueulé. Putain, je dis ma mère tellement, tu vois. Le lapsus, quoi.
5: Ça va aller, Manu.
2: Je me suis senti enfant quand j'ai allumé la bougie. William est là, bonjour William.
7: Bonjour Manu, bonjour les Wawa.
2: Merci d'être avec nous William. Qu'est-ce que t'as comme drama familial en ce moment?
7: Ah bah moi en fait j'ai mon petit frère qui vit encore chez mes parents et il dispute toujours avec mon père parce que c'est lui qui choisit ce qu'il regarde à la télé et souvent c'est des documentaires d'histoire. Alors j'ai été obligé de prendre sa défense parce que j'ai été avant lui quoi.
2: Parce que t'as connu ça avant lui, c'est ça?
7: Ah ouais, j'ai subi avec les documentaires d'histoire, là c'était pas possible.
4: Après il a qu'à déménager hein.
5: Et ouais tout ça c'est chez lui quand même le papa.
4: Je veux dire, enfin...
2: C'est vrai que...
4: Bah pardon hein mais...
2: Oui, il se prend son ordinateur et il se regarde une série, quoi.
7: C'est vrai, c'est vrai, il pourrait prendre l'ordi.
5: Qui veut faire la loi à la maison.
4: Ah, vraiment, pas bouger.
2: Le mec, il squatte chez ses parents et en plus, il les engueule. Merci quand même, William, de nous avoir appelé.
7: Bisous, l'équipe, à bientôt.
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0: L'animateur ambiance Coupe du Monde, bienvenue sur NRJ, c'est Charlie avec Shakira qui arrive. Hey! Hey, ça vous fait penser à prévoir ce que vous allez faire demain soir pour le choc France-Espagne, demi-finale de Coupe du Monde. Demain soir, réservation dans les bars, dans les restos, il va y avoir du monde. En plus, c'est à 21h demain le match. C'est un petit peu plus tôt que d'habitude, c'est bien, ça va pas finir trop tard. Et du coup, bah, on se met dans l'ambiance avec Shakira et Burna Boy, l'hymne officiel de cette Coupe du Monde. Toujours ici sur NRJ, Imagine Dragons, ça arrive juste après et l'actu à 9h comme d'hab.
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0: Il est 9h, c'est lundi matin, bon réveil, vous êtes sur Énergie. On dit bonjour à ceux qui sont en vacances, qui viennent de se réveiller. Ouais, c'est la belle vie. Hein. Et pour les vaillants qui bossent aussi, bon, en tout cas on est tous réunis sur Énergie, on est bien avec Shakira et Burna Boy, ambiance Coupe du Monde. Ça arrive, Imagine Dragons aussi.
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0: Le meilleur de Manu qui continue jusqu'à 10h, on se marre avec les Wawin et puis l'actu avec la rédac près de chez vous, c'est parti. Info et météo, vous allez tout savoir avec Cyril Courchet sur NRJ. Salut Cyril.
17: Salut Charlie, bonjour à tous. Ça commence à redescendre tout doucement, mais le thermomètre ne baisse pas encore pour tout le monde. On a encore donc 37 départements en alerte rouge, canicule du Morbihan à l'Aveyron, en passant par la Vienne et toute l'Île-de-France. Partout ailleurs, ou presque, vigilance orange. Il n'y a vraiment que le pourtour méditerranéen et les côtes de la Manche qui ont moins chaud. On attend aujourd'hui encore 39 degrés à Lyon, 37 en Avignon, 35 à Paris et Toulouse, 34 à Bordeaux, 33 degrés à Nantes, 30 à Nice, 29 à Caen, dans le ciel du soleil, mais aussi un risque orageux sur la moitié nord. Un incendie très virulent, d'une ampleur exceptionnelle au sud-est de Paris. C'est la forêt de Fontainebleau qui est en proie aux flammes depuis hier après-midi. Et du jamais vu, 2 canadairs sont en action ce matin pour aider les nombreux pompiers mobilisés au sol. Au moins 800 hectares de végétation ont déjà brûlé. Près de 300 également dans le Maine-et-Loire, pas loin d'Angers. Il y a des feux en fait un peu partout sur le territoire à cause de cette canicule qui engendre une sécheresse extrême et le vent aussi qui favorise les incendies. Alors, pas question dans ces conditions inflammables de lancer des fusées pyrotechniques. Plusieurs feux d'artifice de la fête nationale sont purement annulés. À Paris, il est maintenu et il est justement tiré ce soir à 23h depuis la Tour Eiffel. Dès 22h30 aujourd'hui à Marseille sur le Vieux-Port, à Bordeaux, à Lyon, à Lille, à Strasbourg, ce sera demain. Et puis les pompiers sollicités, on l'a dit, sur le front des incendies sont parfois contraints d'annuler aussi leur traditionnel bal du 14 juillet. Faut-il couper l'accès aux réseaux sociaux à tous les jeunes Européens ? Des experts rendent leurs conclusions aujourd'hui à la présidente de la commission de l'UE. Selon Le Parisien, aujourd'hui en France, il ne conseillerait pas une interdiction généralisée, mais plutôt des fonctions bloquées en fonction de l'âge, comme la messagerie, les stories, la création de contenu avec l'IA. En tout cas, la France est pionnière sur le sujet en Europe. Elle veut interdire TikTok, Instagram et autres Snapchat aux moins de 15 ans, et ce, dès la rentrée. Il n'y a pas de petits profits, même pour la FIFA. Elle met en vente des carrés de la pelouse du MetLife Stadium de New York qui accueillera la finale de la Coupe du Monde de foot dimanche. Environ 400 euros minimum, et ça c'est sans les frais de port, pour un bout de gazon dans un coffret souvenir. Le New York Times a fait le calcul, ça pourrait rapporter près de 10 millions d'euros à la Fédé si tout est vendu. Alors on verra déjà si nos bleus foulent une nouvelle fois cette pelouse. Il faut d'abord décrocher le billet pour la finale, et ça, ça se joue demain soir contre l'Espagne à Dallas. C'est gratuit, on vous invite. 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Il est 9h03, c'est le 6-10 de l'été qui continue avec Charlie jusqu'à 10h. Belle journée!
0: Ils sont bons. Merci beaucoup à la Rédac Énergie partout en France, près de chez vous pour vos infos pour bien démarrer cette semaine. Retour demain 6h et en attendant, Shakira arrive sur Énergie juste après le meilleur de Manu.
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18: Quelle est la dernière personne qui vous a saoulé ? C'est la question qu'on se pose ce matin. Je sais, ça peut être bizarre, mais j'ai trouvé ça sur Internet, ça m'a fait marrer. Quelle est la dernière personne qui vous a saoulé ? 0-870-42-48. Lorenza ?
19: Ouais, j'ai pensé à quelqu'un d'autre, c'est le nouveau copain de ma pote. Je l'ai entendu dire, l'astrologie c'est de la merde et apparemment le piercing c'est Gémeaux. Et comme je suis Gémeaux en plus, alors vraiment j'étais là.
18: L'astrologie c'est de la merde et ensuite quoi ?
19: Apparemment le piercing,
18: Le piercing
19: c'est Gémeaux.
18: Alors ce qui est marrant c'est qu'il dit que l'astrologie c'est de la merde.
19: Ouais, mais il s'y connaît vite fait quoi, ouais. Il sort un truc comme ça.
18: D'accord, ouais. Et t'es Gémeaux ?
19: Bah je suis Gémeaux et
18: alors là-dessus il a raison.
19: Non mais ça m'a saoulé, ça m'a vexé.
20: Ça te touche.
18: Mais, tu sais quoi, j'ai un pote qui adore le hard rock.
19: Ouais.
18: Et juste pour l'emmerder, je dis non mais il y a pas de mélodie dans le hard rock et ça le rend fou.
19: Mais oui, mais en fait ça
18: mais quand toi côté...
19: Bah toi
18: t'adores l'astrologie,
19: bah oui,
18: donc
19: ça m'a saoulé.
18: Voilà, quand quelqu'un te dit qu'il n'y croit pas, ça t'énerve.
19: Bah
18: quoi.
19: Évidemment, mais bon, en plus c'était un mec bien de base là.
20: C'était on parle de lui au passé.
18: J'espère vraiment qu'il va se séparer hein, parce que
19: non.
18: Ah non, je mets la pression à ma copine, je dis non. Et je l'ai vu avec une autre nana.
19: Quel enfer.
18: Quelle est la dernière personne qui vous a saoulé ? Il y a Amandine qui est là. Bonjour Amandine.
21: Bonjour Manu, bonjour les Wawin.
18: Bienvenue sur Énergie, Amandine, on t'écoute.
21: Alors moi c'est mon mari, je venais tout nettoyer le sol de la maison, il était en train de tondre le jardin et il est rentré avec ses chaussures toutes sales dans la maison et il n'a pas compris pourquoi j'ai engueulé en fait. Donc j'ai fait la gueule toute la journée.
18: Putain, je me suis fait engueuler pareil hier par ma femme.
20: Ah bon ?
18: Bah, je suis allé dans le jardin et il fallait que je mette une pompe pour un truc, il y avait une fuite, bon bref c'était le bordel. Et je suis rentré et j'ai pas enlevé mes pompes. Et j'ai salopé l'entrée quoi.
19: Bah oui, ou alors renettoyer derrière vous.
18: Ouais, mais non, mais parce que en fait quand tu
21: fais de la terre, de l'air partout.
18: Ouais, mais j'étais content d'avoir fait mon truc. J'étais content de l'avoir fait. Donc
21: mais moi aussi j'étais content d'avoir fini mon ménage.
18: Ah ouais, mais décidément, voilà. On n'est pas content pareil. J'étais content et pour moi j'avais fait le job.
19: Oui,
21: c'est
19: ça.
21: Pour moi, c'est aussi, mais j'étais obligée de recommencer du coup.
19: Voilà.
18: Ah ouais. C'est compliqué hein.
19: Ah ouais.
18: Ouais, mais
21: tout
18: regarde.
21: Le travail. On pensait pas à nous. Hein.
18: Mais si j'avais pas mis la pompe, on serait inondé, tu vois.
21: Elle aurait pris la serpillère et elle aurait épongé.
19: Voilà.
18: Ah bah non, c'était dans le jardin, là, c'était compliqué,
19: ah oui,
18: la serpillère.
19: C'est pas grave.
20: On est mal barré.
18: Putain, on est foutu. Amandine, on t'embrasse fort, belle journée à toi.
21: Bisous, à bientôt.
18: Gros bisous. Quelle est la dernière personne qui vous a saoulé ? Florent, notre producteur ?
22: Moi, c'est ma tante. Elle m'a dit pas de soucis pour venir chez moi avec ton chien, mais il reste dehors.
18: Ah !
22: Le il reste dehors ? Non, c'est pas possible. S'il vient, il vient dans le salon, il est là, quoi.
19: Bah, s'il fait beau, c'est pas très grave s'il reste dehors.
22: Mais non, parce qu'après, elle est devant la porte. Déjà, c'est une chienne, c'est pas un chien. Et en plus, après, elle est devant la porte et tu sens qu'elle veut venir. Non, c'est dans la maison. C'est hyper
20: ce qui
22: vexant.
20: Fait qu'il a fait rentrer la chienne et lui, il est resté dehors.
19: Pire, il a senti sa tante
18: mais
19: dehors.
18: Pourquoi elle a peur que la chienne salisse.
22: Ouais, voilà, exactement.
18: Bon, bah oui, mais alors à ce moment-là, tu viens pas avec elle.
22: Mais du coup, j'y vais pas du tout.
19: C'est radical.
3: Allez, des esprits de famille. C'est cool.
18: À Noël, c'est très compliqué. Ouais. Hein. Chacun fait Noël de chez soi, puis il y a des FaceTime. Et voilà. Léo est avec nous. Bonjour, Léo.
4: Oui, bonjour, Manu. Bonjour, tout le monde.
18: Sois le bienvenu parmi nous, Léo. Quelle est la dernière personne qui t'a saoulé?
4: Alors, bah, moi, c'est ma copine. Elle me demande mon avis sur ses tenues. Alors, je passe un temps à lui faire des retours pour qu'après, eh ben, elle poste une photo sur Instagram avec une photo, avec une tenue que je lui avais déconseillée.
3: Ça faut pas lui, dire ça.
18: Ben alors non, faut pas lui dire. Et puis c'est, en fait, elle te demande conseil et comme elle sait que t'as mauvais goût, elle fait l'inverse.
19: Elle fait l'inverse. Et apparemment ça marche. Hein.
18: Ben, je suis pareil moi avec ma femme. Hein. Ouais. Quand elle me demande un conseil et que je lui dis ça j'aime pas, elle dit de toute manière c'est moi en fait. Voilà. Donc en fait, globalement, Léo, je vais t'apprendre un truc qui va faire mal. Hein.
19: Oui.
18: On ne sert à rien.
19: C'est vrai.
4: D'accord, ok. Bon.
19: Mais continue à lui donner des avis, parce qu'autrement, elle va te le reprocher que tu donnes plus des avis.
18: Putain,
19: que...
18: le monde est compliqué.
19: Ouais, t'inquiète pas, ça va bien se passer.
4: Les femmes sont compliquées.
19: Voilà, oh Léo. Calme-toi.
18: Non, Léo, elles sont différentes. Et nous sommes.
19: Et vous aussi.
18: Et nous sommes différents.
19: Et c'est
18: de
19: ça
18: vous.
19: Qui est beau.
18: Et c'est, mais t'es, quand tu parles comme ça. J'ai envie de te serrer dans les bras et de te dire, mais t'as
19: enfin,
18: tellement
19: un bon
18: raison.
19: Mélange.
18: Mais
19: mélange
3: on dirait une discussion de fin de soirée, quoi.
18: Non, la discussion de fin de soirée, c'est. Lorenza, je vais te dire un truc. Quoi qu'il arrive. Tu m'entends? Quoi qu'il arrive. Oui. Qu'est-ce qui se passe, tout ça? On reste toujours des amis,
19: oui,
18: tous les deux.
19: C'est vrai.
18: Parce que je vais te dire un truc. T'es la plus belle rencontre qui me soit arrivée.
19: C'est vrai qu'on fait des éclats d'habitude.
18: Qu'est-ce que tu fais, Lorenza? Je vais me prendre un verre. Non, reste là. Reste là, Lorenza.
19: C'est vrai que je me barre.
18: Et tu sais quoi, j'ai dit un truc, on va le dire à tout le monde maintenant. Hé, hey, y'a Léo, regarde Léo. Léo!
19: Léo, oui.
18: J'ai dit un truc, toi et Lorenza, vous êtes les plus belles rencontres de ma vie. Ok, Léo?
4: Ah, y'a pas de soucis, toi aussi.
18: Et maintenant, je fais la promesse à vie, hein.
19: On
18: se quittera jamais, d'accord?
4: Ouais. Juré craché.
18: Et comme l'a dit Lorenza, on est les inséparables. Ok? On est les inséquats.
19: On est
18: inséparables. C'est génial.
19: Mon Dieu.
18: L'alcool est à consommer avec modération.
4: Oui. Bien évidemment.
18: Belle journée à toi, Léo. Merci de nous avoir
4: appelés. Belle journée à vous, salut.
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0: Lundi matin, il est 9h15, vous avez bien fait de mettre énergie, il y a Beyoncé qui arrive, oh là là. Voilà, début de semaine avec la Queen sur Énergie, c'est tout ce que vous méritez après un week-end. Là, vous êtes même pas encore en vacances si ça se trouve. Voilà, bam, Beyoncé pour attaquer cette nouvelle semaine, c'est parfait, vous allez pouvoir chanter. Et juste avant, c'est Charlie, j'ai envie de vous faire découvrir. Riviera arrive sur Énergie, vous allez voir, c'est une version 2026 de Sean Paul. Un peu remix, un peu à sa sauce, j'adore, vous allez le découvrir maintenant.
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0: Nouvelle semaine de taf, il est 9h30, c'est Charlie, c'est le 6-10 de l'été, vous êtes sur Énergie, évidemment, pour vous motiver, pour profiter des vacances aussi peut-être. Si vous avez du bol, vous êtes en vacances, kiffez, vous allez pouvoir chanter Lost Frequencies arrive sur Énergie. Taïk et Anime aussi, ils ont fait ce hit en live pendant un live chez Anime. Vous allez le découvrir sur Énergie, Naika calé pour vous, pour démarrer plus de 30 minutes de hit non-stop, et juste avant, c'est le meilleur de Manu qui continue.
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2: Allez, qu'est-ce que vous avez envie de partager avec nous aujourd'hui?
3: Moi j'adore mon nouvel appart.
2: Ah oui, nouvelle appart de la coloc.
3: Voilà, c'est ça.
2: Pas nouveau, ça fait quelques mois maintenant le...
3: Ça va faire 2 mois, mais je considère que c'est encore nouveau, quoi.
2: D'accord.
3: Mais il est parfait, hein. Je suis très contente. Mais il y a un seul truc qui me rend folle, c'est entre la chambre de ma coloc et la mienne, on entend, mais tout, quoi.
2: Ah, les murs sont...
3: hyper fins.
2: Et tout.
3: Ah, tout. J'entends quand elle fait... comme ça.
2: Ah, elle fait comme ça.
3: Ouais.
2: Ça, je m'en fous. Je
3: sais pas. J'ai pas encore. Elle m'a déjà entendu. Horrible. Oui.
2: Elle te l'a dit.
3: Elle me l'a confié. Elle a mis ses écouteurs. Elle m'a dit. Ah. Mais.
2: Moi, j'aurais dit, j'ai mis le micro.
3: mais non, elle était gênée.
2: Ah, oui.
3: Et donc, c'est un petit enfer. J'entends son réveil avant le mien.
2: Mais elle se réveille avant toi le matin.
3: Bah, en fait, des fois, elle met son réveil plus tôt pour si jamais elle a envie de se maquiller et de faire une full face. Comme on dit.
2: Une quoi ?
3: Une full face.
4: D'accord. C'est un truc qu'on fera jamais.
3: Non.
2: C'est quoi une full face ?
3: C'est qu'on sait pas ce que c'est. C'est un maquillage vraiment de ta tête complet, mais c'est du maquillage qui dure longtemps, quoi. Parce que tu t'appliques.
4: La full face, ouais.
3: Oui, voilà, exactement, Nico.
2: Mais un maquillage qui dure longtemps, c'est-à-dire genre plusieurs jours ?
3: Non, pas du tout, mais c'est juste que tu t'appliques, quoi. Tu mets une première couche, tu mets du fond de teint, tu mets de l'anti-cerne,
2: Elle met combien de temps pour faire ça ?
3: Bah, franchement, elle peut mettre jusqu'à 1 heure.
2: Quoi ?
3: Bah, elle s'applique, hein, ou un bon 45 minutes, donc elle se lève plus tôt.
4: Mais c'est pas du maquillage, c'est un déguisement, là.
2: Mais oui, c'est une kermesse.
3: N'importe quoi. Mais non, mais ça reste naturel.
2: D'accord, et donc votre problème, c'est qu'elle t'entend.
3: J'entends tout.
2: Et toi, tu l'entends.
3: Ouais.
2: Oh la vache.
3: Mais c'est le seul défaut de l'appart. Je vois un des seuls.
2: On peut pas tout avoir.
3: Non, c'est ça que je me dis, mais j'aimerais trouver une solution. Je sais pas si on a.
2: La solution, c'est de prendre parce que vous avez un troisième coloc.
3: Ah, lui, il est pépère. Hein.
2: Et voilà.
3: Oh là.
2: Bah, c'est ça la solution, hein. C'est de prendre sa chambre. Vous la tirez au sort. Vous remettez un. Je sais pas.
3: Non.
4: Mais Lorenzo, en plus, t'as pas la grande chambre avec la salle de bain.
3: Non, j'ai la grande chambre, mais c'est lui qui a la salle de bain.
4: Ah, il
3: lui,
4: me semblait que c'était toi,
3: en fait.
4: C'était toi qui l'avais.
2: Attends,
4: au début.
2: Mais en fait, tu t'es fait avoir, non ?
3: En fait, j'avais pas les bonnes énergies dans cette chambre-là, j'ai changé.
2: Les bonnes énergies ?
3: Ouais, je ressentais pas les bonnes énergies.
2: Tu préfères avoir ta voisine qui crie plutôt que les bonnes énergies ?
3: Je savais pas que j'allais tout entendre comme ça.
4: Quand est-ce que vous avez fait un choix de merde dans la vie ?
2: Qu'est-ce qu'il y a dans votre appart ou dans votre maison ? Vous adorez votre appart, votre maison, mais il y a un truc qui merde dedans.
4: Bah là, c'est Lorenzo.
2: Comme par exemple, votre coloc qui jouit. Alors... 0-870-42-48. Quel est le petit truc dans votre maison? Vous êtes content, mais ça c'est chiant. Moi c'est ma porte d'entrée.
3: Qu'est-ce qu'elle a?
4: T'as quoi?
2: Parce que en fait c'est en bois et c'est une maison.
3: Ouais.
2: Et entre l'été et l'hiver, ça joue.
3: Ah, ça gonfle.
2: Ça gonfle ou ça dégonfle. Et quand ça gonfle ou ça dégonfle, du coup la clé c'est hyper compliqué à chaque fois pour fermer ou pour ouvrir la porte.
4: Petit coup d'épaule, quoi.
2: Pas un coup d'épaule. Non,
4: ça va.
2: Je parle de la clé dans la serrure.
4: Oui, mais tu sais, parfois, il faut bouger un petit peu pour que ça rentre dedans.
2: Il faut soulever. Il faut soulever
3: c'est
2: un peu
3: vrai
2: la
3: ah,
2: okay, soulever ouais. Ou baisser ou pousser un peu ou tirer un peu. Mais le problème, c'est qu'à chaque fois, c'est différent. Donc,
3: c'est une galère.
2: Bah oui, c'est une galère, ouais.
4: Putain, revends ta maison.
2: Cette nuit, j'ai dormi devant la porte. Quel est le défaut, vous, de votre maison? Vous aimez votre maison, vous aimez votre appart, mais quel est le petit souci qu'il y a dedans? Laetitia est là. Bonjour, Laetitia.
5: Bonjour toute l'équipe.
2: Sois la bienvenue sur Énergie, Laetitia. Qu'est-ce qui va pas dans ta maison?
5: Bah, mes toilettes sont super mal placées, sont juste derrière le canapé. Donc du coup, le mur, il est tellement fin qu'on entend tout ce qui se passe quand on regarde la télé.
2: C'est un vrai souci. Les appartements ou les maisons qui ont les toilettes à côté du salon.
3: Ah,
4: c'est pas bien ça.
3: Moi, c'est le cas, mais j'en ai deux. Il y en a une à l'étage, donc au pire, tu montes.
4: Mais ça va.
2: Oui, bah oui. Mais ouais. Quand il y en a qu'une vraiment, et que toi, tu dois y aller, et que le pire. Ça m'est arrivé. C'est quand t'es deux ou trois et qu'il y en a un qui doit aller aux toilettes.
3: Ouais.
2: Et ben donc, il n'y a pas beaucoup de bruit.
3: Oui, bah oui.
2: Et donc, t'entends vraiment ce qui se passe dans les toilettes.
3: Ouais, c'est
4: moi, vrai. Moi, ça m'est déjà arrivé de sortir, de dire genre, je vais faire une course et en fait, je m'arrête dans un café et je fais dans un café.
3: C'est pas vrai.
2: Non.
4: Ça m'est déjà arrivé de faire ça, ouais. Tellement je suis pudique, vraiment, j'avais pas envie de le faire.
2: D'accord, mais t'es obligé de revenir avec des courses du coup?
4: Bah ouais, je revenais genre avec du pain ou une bouteille, tu vois, un truc, un paquet de chips.
3: Ça coûte cher le popo, hein.
2: Voilà, reviens avec du PQ, tu vois, ça t'aura servi, moi,
4: aussi, franchement. Ouais.
2: Merci beaucoup, Laetitia, de nous avoir appelés.
5: De rien, bon courage, bisous.
2: Belle journée à toi. Vincent est là aussi, bonjour Vincent.
6: Bonjour Manu, bonjour les Wawin.
2: Vincent, t'aimes ta maison, t'aimes ton appart, mais il y a un petit souci, c'est quoi?
6: Eh ben en fait, moi j'ai le métro qui passe à quelques mètres de l'appartement et donc toutes les 7 minutes, je vis un petit tremblement de terre. C'est...
3: Putain. Oh là là là.
2: T'habites
4: au
2: à
4: moins,
2: Paris?
4: Au moins tu sais qu'il n'y a pas de grève.
6: Ouais. Ouais, j'habite à Paris, à Saint-Denis, à côté de la station Front Populaire. Donc il y a la 12 qui passe. C'est compliqué.
2: Ah putain, les tremblements quoi. Les tremblements dans les appartes. Et tu t'en rends pas compte quand tu vas le prendre au départ, l'appart?
3: Bah bien sûr.
6: Et... bah non, pas forcément.
2: Mais tu t'en rends compte ensuite
3: quand tu vis dedans quoi.
2: La première soirée.
3: Ouais.
6: Ouais, complètement.
4: Oh là là. C'est vrai que tu te dis, c'est pour ça que la visite a duré moins de 12 minutes.
6: c'était
4: entre deux métros.
6: Entre deux métros.
2: Mais ouais, c'est comme ça. Mon père, il faisait un truc quand il prenait un appart.
3: Qu'est-ce
2: que je trouvais ça fou. Il dormait dedans une nuit.
3: Quoi? Mais comment tu peux?
2: Oui, en fait, tu dis, peut-être que je vais l'acheter, mais j'ai besoin de dormir dedans une nuit.
4: C'est malin,
3: mais
4: ça.
3: Non.
4: Il a fait ça tous les jours de sa vie, il a jamais payé un appart.
2: Mais en fait, il a raison.
3: Mais non, mais c'est lui qui a raison, mais je savais pas que c'était autorisé, ouais, moi.
2: Et c'est comme les robinets, tu testes jamais les robinets, tu testes jamais
3: l'eau. Ah non, c'est vrai.
2: En fait, et des fois, t'arrives. Putain, mais un quart d'heure à arriver, l'eau chaude.
3: Ouais.
2: Et ben, il dormait, il prenait une douche, et il disait, ok, je prends
3: c'est
2: pas.
3: Ouf.
4: Après, c'est ce que je faisais, moi, quand je visitais un appart, c'est vrai que je venais genre le matin, après je venais le soir, et après je venais le week-end. Tu vois, je faisais trois visites.
2: Le week-end.
4: Bah non, mais
2: après, je venais en vacances.
4: Pour voir toutes les ambiances, quoi.
2: Mais en fait, on devrait faire ça, en fait.
3: Ouais,
2: mais
3: dormir, c'est trop bien.
2: Bah, tu dors une nuit dedans, tu passes une soirée.
3: Trop bonne idée.
2: Une soirée dans l'appart. Vincent, merci beaucoup de nous avoir appelé.
6: Merci, bonne journée.
2: Belle journée à toi. Oh putain, on sent que ça tremble. On écoute.
3: Ah, mais...
6: Non, c'est pas cool.
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Matin, bon courage, ceux qui bossent, 10h10, bienvenue sur Énergie, c'est Charlie, 6-10 de l'été, comme d'hab, pour profiter du grand week-end, profiter des vacances peut-être. Kiffez bien, et en tout cas, bah, vous avez la superstar avec vous, hein. Jusqu'à 10h, vous allez retrouver Tay Tay, Madame Swift, fraîchement mariée. Elle est sur Énergie, évidemment, Taylor Swift qui arrive avant 10h, Shakira aussi pour vous, et juste avant, une des plus belles voix au monde sur Énergie, vous l'avez découvert, voici Alex Warren.

Ah, il semblerait que ce soit fini. On va aller chercher une bouteille d'oxygène, je ne respire plus ce matin. Ah bah j'ai le nez bouché. WF au micro énergie, pratiquement 10h. Excusez-moi, cette voix d'outre-tombe. Sun of Legend arrive chez vous. Mike Smith après. 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

0: Attendez, je voulais passer le bonjour à mon JC. Comment il va là?
1: Oh, bah ça va bien.
0: Hein. 10h10, on salue JC de la technique qui est là avec nous ce matin. On ne sait jamais si je casse un truc. Déjà que je suis cassé en deux avec ma crève. Bonjour, bienvenue sur Énergie. Ici pour vous, les numéro 1 mixé, ça arrive à la maison. Jungly, Emma, Pitbull, Leo et BTS. On est ici pour bientôt. Débranchez pas Énergie tout de suite.
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0: Mon moment préféré à la radio, appelez-moi Evelyne Delia. Grand soleil aujourd'hui, risque d'orage sur la côte bretonne, température 22 degrés à Cherbourg, 26 à La Rochelle, 31 à Béziers, 32 à Cannes. Pour les températures dans l'eau, ça nous donne 20 à Étretat aujourd'hui, 19 à la plage du Moulin Blanc à Brest, 22 à Biarritz et 28 à la plage des Galets à Ajaccio. Je salue la ville d'Ajaccio branchée sur Énergie. Pour les hits numéro 1, plus de 30 minutes, ça va démarrer bientôt. Patience, patience, c'est pas Halloween aujourd'hui. Et pourtant, Michael Jackson sera là avant 11h ce matin. Et on écoutera aussi Alex Warren.
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17: Ok. Lundi matin avec énergie, le parasol est planté, il manque plus que 8, plus de 30 minutes. Mauvais Joe vous étale la crème, crème solaire évidemment. Alex Warren arrive juste après. Énergie des hits numéro 1, on écoute aussi avant 11h.

Énergie Info Musique du jour, fan d'Alex Warren, il vient déjà d'annoncer la sortie de son deuxième album, c'est prévu pour le 28 août. Ne soyez pas impatients, le temps passe vite. Énergie, 11h, bienvenue dans la boutique de l'été, ici pour vous les hits numéro 1. Taïk à la maison maintenant, Ariana Grande après. 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Et moi, où il fait chaud là ?

0: 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Vous appelez, premier appel décroché, 25 000 euros sur votre compte en banque. Pour les hits numéro 1, ça arrive à la maison. Le tout mixé, Shakira ici, à bientôt.
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0: Énergie 11h30, c'est votre rendez-vous du matin.
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0: Énergie, ce matin, on se replonge dans les archives de l'année 2000, l'époque des jeans taille basse, survêtements brillants, lunettes colorées et téléphone avec la paire, rien que ça, oui. L'époque aussi Madonna avec Music, produit par Mirwai, le français.
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0: C'est moi qui ai les clés du placard archive. La clé. Double F au micro allergie lundi 13 juillet pour ambiancer vos soirées d'été ce soir 22h. Tous les soirs de la semaine hein, d'ailleurs 22h. Même le week-end extravalence. Rendez-vous ce soir sur Énergie pour les numéro 1, plus de 30 minutes, ça démarre bientôt au Gims Calcise. Et puis Taylor Swift aussi chez vous avant midi.
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Eh ben ouais, si vous pensez à la clean list de Citéo Soins et Hygiène, le classement des hits à écouter quand vous faites le ménage, vous pensez forcément à Philippe Catherine. C'était Lingette-moi, numéro 1 du classement, et ça depuis des semaines. 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

0: Énergie.Tour de France, pas d'étape aujourd'hui. Journée de repos dans le Cantal. Bonjour le Cantal. Merci d'être branché sur Énergie. Vacances ou pas, Énergie est là. Les hits numéro 1 aussi. Sound of Legend chez vous maintenant. Taïk juste après midi.
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0: Énergie, quelle ambiance lundi aujourd'hui. Bonjour, double F au micro. On a pas aidé de choper la crève un 13 juillet. Pardonnez-moi. Tout va bien, je me suis pas encore mouché en direct. La déclaration du jour est signée Shakira. Je te serai éternellement reconnaissante. Message adressé à Mbappé pour le remercier d'avoir accepté de jouer dans le clip de Die Die. On écoutera Shakira tout à l'heure pour vous. Bientôt, les hits numéro 1 mixé Teddy Swims à la maison avec Snake et Bieber. Let me love you.
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0: Alors, aujourd'hui, encore du grand soleil partout. Risque d'orage quand même sur la côte bretonne. Amis bretons, je vous salue. Les températures 22 degrés à Cherbourg. Si vous voulez prendre le frais, c'est là-bas qu'il faut aller. 26 à La Rochelle, 31 à Béziers et 32 à Cannes. Pour les températures de l'eau, cet après-midi, 20 degrés à Étretat, 19 à la plage du Moulin Blanc à Brest, 22 à Biarritz et 28 degrés à la plage des Galets à Ajaccio. Rendez-vous avec la météo des plages demain sur Énergie et tout au long de la journée. Soyez là. Arrive pour vous plus de 30 minutes de hit non-stop. On démarre avec Temper City, Rock'n'Roll, on adore. Karol G sera également de la partie. Puis Andrea Bocelli avec David Guetta, l'hymne numéro 2 de la Coupe du Monde 2026. Avec les Bleus qui jouent demain soir face à l'Espagne. Voilà.
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0: Okay. Énergie, c'est maintenant qu'on enclenche. Plus de 30 minutes de hit non-stop. Carole J arrive chez vous avant 13h. Pink aussi. Et juste avant, on prendra bien une petite dose de rock'n'roll Temper City.

Salut tout le monde, c'est Thibaut sur Énergie, on est en direct avec vous, il est 13h. 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Peut-être que vous partez au resto là, ouais. Petit resto des vacances. En ce moment, je vous passe plus de 30 minutes de hits non-stop sur Allergy avec que des hits de l'été. Vita et Nika maintenant. 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Trop bon ça. 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

Vous êtes sur Allergy, vous savez que ce week-end on a appris que Kylian Mbappé c'était le premier joueur à avoir accepté de participer au clip de Shakira Daïda, l'hymne de la Coupe du Monde. Mais ouais, mais il est bon, mais en même temps notre Kiki là, à 24h du France-Espagne là. Allez les bleus, Shakira forcément, bah, je le passe maintenant dans les plus 30.

0: C'est Thibaut sur Allergie. Si vous êtes entre midi et deux en train de bosser, là je pense à vous, vous n'êtes pas tout seul. On est là. Ouais, juste avant de vous refaire, de soit faire plus de 30 minutes de hit non-stop sur Énergie, j'ai prévu un date de l'été pour vous. C'est Lucchezo. Le gars, à chaque fois qu'il y a l'été qui arrive, il est de retour avec un nouveau hit. Et en plus, pour la petite info, il adore l'été, le poulpe grillé. Oh là là, qu'est-ce que c'est bon ça, c'est vrai. Au bord de la mer, là, si vous avez la chance, faites ça. Hein. Lucchezo sur Énergie, je le passe avec aussi Harry Styles.
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0: C'est Thibaut sur Allergie, allez c'est reparti, on va se refaire ensemble à plus de 30 minutes de hit non-stop avec des hits de l'été d'Adjo Anita, avec Offenbach aussi, peut-être avec ça aussi.
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0: Eh ouais, la playlist suprême Énergie va retomber une seconde fois avant vendredi, parce que ouais, c'est arrivé.

0: Sandrine dans le Var, c'était vendredi, elle a écouté Énergie, elle a gagné 25 000 euros. Ça a été la première à nous appeler au 3937. La playlist Suprême Énergie, si vous connaissez pas, si vous venez d'arriver, je vous explique. C'est 5 hits enchaînés à la suite dans un ordre très très précis. Et je vous les donne maintenant. Le premier, c'est News. Le nouveau Muse. Le deuxième, Gims. Le troisième hit à la suite, on en parlait juste avant, Offenbach, je vais te passer du coup là. Maintenant. Le quatrième hit à la suite, c'est Charlotte Cardin. Et enfin le cinquième, Shakira avec Burna Boy, Die Die. Vous êtes le premier décroché au 39-37, c'est pour vous et ça peut tomber à tout moment sur LRG, pourquoi pas là.
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C'est si vous sur Énergie ou que vous soyez peut-être dans la voiture, peut-être aussi dans la loge de vacances avec l'appli Énergie, bah je vous mets plus de 30 minutes de hit non-stop en ce moment avec Joe et Doigts de Filet et Sound of Legion. 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

Il est 14h05, on est en direct avec vous toutes et vous tous. C'est Thibaut sur Allergy pendant que vous êtes en vacances, pendant que vous taffez aussi peut-être. On est là, on est ensemble. Et je gère les hits là, plus de 30 minutes de hits non-stop en ce moment, avec que des hits bangers et forcément un été sans Gims. C'est pas un vrai été, c'est comme un été sans moustique. C'est pas la même chose, bon, même si on pourrait s'en passer de ça. Gims, Théodora, après Gilou et

0: de l'été, énergie, c'est Thibaut, on est en direct 14h11 et pour la suite on va se faire Taylor Swift. J'ai appris d'ailleurs ce week-end des infos sur son mariage encore. Je crois que vous n'êtes pas prêts, parce que oui, ça, vous le savez, elle a fait ça à New York au Madison Square Garden, mais il y avait des cadeaux à gagner, avec des tickets de tombola. Il y avait des montres, des sacs à main de luxe, il y avait même une voiture de luxe. On n'a pas vécu les mêmes tombola qu'on avait tous en primaire, quoi. C'est pas la même chose, c'est deux salles, deux ambiances. Taylor Swift, ça je vous la passe, ça c'est promis, avec aussi Julien Lips sur Allergie, il n'y a que des hitbangers.
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Eh ben ouais, si vous pensez à la clean list de Citeo Soins et Hygiène, le classement des hits à écouter quand vous faites le ménage, vous pensez forcément à Philippe Catherine. C'était Lingette-moi, numéro 1 du classement, et ça depuis des semaines.

0: Salut tout le monde, c'est Thibaut sur Énergie. Où est-ce que vous êtes en vacances, vous là, en France?
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0: On est parti pour votre météo des plages là sur Énergie. C'est lundi, c'est le 13 juillet, il est 14h34. Alors, si vous êtes du côté de la Vendée à Saint-Jean-de-Mont, plage de la base nautique, il va faire 28 degrés là cet après-midi pour vous avec un indice UV7. On va aller du côté du 83, plage de la Bonne Terrasse à Ramatuel, il fera 30 degrés pour vous. Plage de l'océan à Anglais dans le 64, un peu plus frais. 27 degrés par contre, l'indice UV, c'est un des plus forts de la journée. Indice UV 8 pour vous là, dans le 64. Plage de Saint-Pierre-en-Port en Normandie, 23 degrés. À faire sortir limite le pull. Plage de l'Espiguette dans le Var, 29 degrés pour vous avec un indice UV7. Donc voilà, déconnez pas avec ça, mettez bien de la crème cet après-midi. Et puis les hits énergie, c'est moi qui les gère ici, on est en direct. Plus de 30 minutes de hits non-stop, on va se refaire ça ensemble avec que des hits de l'été, que des hits parfaits pour votre été. Zara Larsson, David Guetta. Et puis Mauvais Joe avec le pilé énergie.
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25: Vous êtes là haute avec Energy, c'est parti, plus 30 minutes de hit non-stop, on se refait ça tous ensemble avec Amir, Zara Larsson, Davietta et Mauvais Joe sur Energy.

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1: Toutes les heures, je vous passe plus de 30 minutes de hit non-stop sur Allergie avec le nouveau Louane, tiens, qui arrive pour vous avant 15h. Louane qui fait la tournée des festivals, peut-être que vous allez la croiser. Elle est ce soir notamment au Franco, à La Rochelle, c'est complet. Donc voilà, je vous mets déjà dans le bain là. Et si vous connaissez pas son hit comme ça, bah, vous serez dans le mood. Vous connaîtrez les paroles par cœur. Le nouveau Louane à découvrir juste après le phénomène des réseaux. Il vient d'Afrique, il s'appelle The Second Voice. C'est un énorme hit banger, énorme hit de l'été pour vous sur Allergie.

C'est Thibaut sur Énergie. Je vous fais un coucou là si vous êtes en train de vous balader en vacances, en train de faire les boutiques. Et du coup, en train de nous écouter aussi. Merci aussi à vous les commerçants d'écouter LRJ, ça fait trop plaisir. Plus de 30 minutes de hit non-stop, c'est comme ça toutes les heures. On se fait toutes vos stars préférées, la Miley Cyrus et Gims maintenant. 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

Vous êtes sur Allergie, j'ai un sondage pour vous. 66% des Français mangent de la pizza devant un match de la Coupe du Monde. Ouais, bah en même temps, c'est la base. Pizza, les potes. Et puis voilà, ça va le faire demain, France-Espagne. On croise les doigts. Je vais vous passer du coup l'hymne de la Coupe du Monde, la Shakira Burna Boy sur Allergie, juste après Jérémy Frérot maintenant.

0: C'est Thibaut sur NRJ et dis donc, je compte sur vous là pour ce soir pour bien accueillir surtout notre nouveau DJ résident dans NRJ Extravadance. Il s'appelle Flo Pérez qui prend les platines ce soir à 22h dans NRJ Extravadance et vous allez aussi pouvoir le retrouver cet été dans les campings aux mers vacances pour la tournée NRJ Extravadance, peut-être que vous y serez. Allez checker tout ça sur son Insta, c'est Flo Pérez DJ pour avoir toutes les dates, tout ça. Et puis je vais vous mettre dans le mood soirée, la mood NRJ Extravadance avec Farruko Stivoki. Et ça, on est les seuls à vous le passer, c'est Riviera, c'est un énorme remix de Sean Paul, hyper frais, hyper été. 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

0: est là. C'est Thibaut sur Allergie en direct avec vous toutes et vous tous. 15h35, on va se refaire ensemble plus 30 minutes de hit non-stop avec Katy Perry qui sera d'ailleurs chez nous là en France jeudi. Elle sera au Vieille Charrue. Katy Perry, Mauvais Joe aussi sur Allergie. Et puis juste avant, il est de retour.
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Vous êtes trop bien avec nous là, c'est Thibaut sur Allergie, 15h50, on est en direct avec vous toutes et vous tous, peut-être direction la plage avec les plus gros hits, les plus gros hits bangers, plus de 30 minutes de hits non-stop, c'est comme ça toutes les heures ici sur Allergie. On va se faire Justin Bieber. D'ailleurs Justin, je sais pas si vous êtes au courant, mais il va chanter pour la finale le 19 juillet, hein, pour la finale à la Coupe du Monde, avec Shakira, BTS, Madonna, Coldplay, et j'ai prévu un des plus gros hits de Justin, j'en dis pas plus, c'est juste après Luisa et Bleu Soleil, Allergie.

Comment ça va cet après-midi? C'est une sur Allergie. Alors vous voyez le mec dont on est tous jaloux l'été, avec une guitare au bord de mer? Et ben c'est le hit énergie de Tibbs. Ouais. 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Ah, vous allez voir, je vais vous mettre dans le mood là juste après Sound of Legend sur Allergie. On est en direct.

Je vous passe en ce moment plus de 30 minutes de hit non-stop sur NRJ avec Boss Lady, ouais, Théodora, qui était d'ailleurs au déferlant de Sud de France avec NRJ hier. On vous a mis une vidéo sur nos réseaux. D'ailleurs, ouais, tous les plus gros festivals de l'été sont à vivre sur NRJ, sur les réseaux Instagram, NRJ, de Music Only. Puis avant, voilà, notre queen, Lady Gaga. 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

0: C'est Thibaut sur Allergie. Si vous êtes invité à un mariage cet été, j'ai avec moi un top 3 là, top 3 des comportements qu'on a tous à un mariage. Let's go! Dedans, faire semblant de discuter tout en surveillant le serveur, dire je ne vais pas trop manger, le repas arrive, et prendre un mini four pour goûter puis en reprendre vite derrière. Ben c'est tout moi ça. Et je pense que je suis pas le seul. Je vous passe à Hit Banger qui passe vraiment à tous les mariages à chaque fois, c'est Magic System. Je vous le passe là, Magic System sur Énergie, Tumper City aussi, il n'y a que des hits de l'été.
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0: Tous les plus gros hits de l'été, bah, je les mets tous pour vous dans les plus 30 minutes de hits non-stop sur NRJ. On est reparti là, on recommence avec vous. Et dedans, je vais vous mettre le patron, le boss de cet été. Il s'appelle Ugel, c'est un DJ marseillais. Alors, pour vous expliquer un peu sa vie, lui, il y a 10 ans, vraiment personne ne le connaissait. Il est allé au culot il y a des années voir le manager de Robin Schulz. Il lui a fait écouter un de ses titres. Le gars a dit ok, c'est bon, je te signe. En une semaine, ça s'est fait. Et aujourd'hui, bah, il a fait coacher là cette année. Il fait des meilleurs festivals au monde. Ugel, son hit banger, je l'ai pour vous, la surallergie, avec aussi Mauvais Joe et Taylor Swift.
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14: Vous partez à la plage avec Énergie, bah là pendant plus de 30 minutes non-stop, j'ai que des hitbangers sur Énergie avec le nouveau UGL et Mauvais Joe aussi sur Énergie.

Et dis donc, ce soir c'est le plus gros Énergie Music Tour de l'année. Ça se passe à Toulouse, Énergie Music Tour de Toulouse sur la Prairie des Filtres. Et je vous confirme que le feu d'artifice est bien maintenu, 22h30. C'est pas forcément évident, je sais, pour toutes les villes de France, mais en tout cas ce soir, ça sera bon. Gims, lui, sera là. Je vais vous le passer du coup sur Énergie Gims. Et lui aussi sera là, Jungly. Jungly et Emma maintenant.

Thibaut sur Allergie, je vais vous passer Matt Pokora. D'ailleurs, Matt Pokora, il a posté une story hier, mama. Moi aussi, je ferai pareil. Une story de coucher de soleil. Je trouve que l'été, c'est incroyable. Moi, je pourrais rester comme ça pendant des heures devant un coucher de soleil. Matt Pokora sur Allergie dans les plus 30 minutes de hit non-stop, c'est pour vous. 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Et avant, c'est Offenbach. 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

C'est Thibaut sur Allergie, j'ai pour vous un sondage. 17% des Français prévoient de partir en vacances entre potes cet été. J'envoie plein de force d'ailleurs à celui qui va organiser le groupe WhatsApp. C'est toujours une tanasse. Et forcément, les hits Allergie, faites-moi confiance, ils sont ici les plus gros hits de l'été avec Shakira.

0: Petit mot sur Allergy. Attendez, est-ce que vous êtes au courant pour Riri Rihanna? Absolument que vous alliez voir sur nos réseaux Énergie. On vous a posté une vidéo de Riri parce que Rihanna hier a fait son retour, a fait son comeback sur scène pendant le concert de Jay-Z à New York. Ça commence à sortir bon quand même cette histoire, parce qu'il y a quelques mois on l'avait vu en studio, elle avait posté une vidéo sur ses réseaux. Riri, on attend la suite là. Rihanna, je vais vous la passer, un de ses plus gros headbangers avec aussi UGEL, le hit de l'été, et c'est forcément sur Énergie. Et ouais.
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0: Vous écoutez Énergie, c'est après mon en direct, il est 17h35 et vous savez que les hits les plus recherchés de France, ils sont ici là.
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0: Ouais, 5 hits Énergie qui donne du coup la playlist suprême Énergie. Ces 5 hits valent 25 000 euros. C'est déjà tombé vendredi avec Sandrine dans le Var. Elle a gagné 25 000 euros et il reste encore à gagner 25 000 euros. Ils sont pour vous ici sur Énergie. Vous allez pouvoir vous faire des vacances de ouf. Faites ce que vous voulez, c'est votre argent déjà. 25 000 euros dès que vous repérez ces 5 hits. En premier, c'est News. C'est vraiment cet ordre précis. Hein. En deux, c'est Gims. Le troisième hit. Offenbach, Star Sailor, le remix là, le hit de l'été. Le quatrième, c'est Charlotte Cardin,

0: Et enfin, le cinquième et dernier hit à la suite, Shakira avec Die Die. 39-37, vous êtes le premier décroché chez Energy. 25 000 euros, bam, pour vous. Là, on va se faire Taïk et Tove Lo Stromae sur Energy. Les hits numéro 1 sont tous là.
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0: Salut, c'est Charlie, c'est la clean list de Citeo Soins et Hygiène, le classement des hits à écouter quand on fait briller son intérieur. Et en première position aujourd'hui, j'ai envie de dire comme d'habitude, votre titre préféré, voici Philippe Catherine avec Lingette-moi.

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Vous sortez peut-être de la plage là avec énergie, il est 18h. Il est où celui ou celle qui est rouge écrevisse là? Il y en a toujours un, ouais. Oui. En tout cas, que vous soyez dans la voiture, peut-être encore au taf si vous taffez. Je vous envoie plein de force, plus de 30 minutes de hit non-stop, c'est toutes les heures comme ça sur NRJ avec Tate McRae et Sound of Legend. 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

C'est Thibaut sur NRJ. Et ça se trouve, ça nous écoute là dans les supermarchés, ouais, partout en France. Peut-être que vous êtes en train de faire vos courses, voilà, les petites courses là pendant les vacances. Et bah, gère les hits ici, les plus gros hit bangers, plus de 30 minutes de hit non-stop avec Taylor Swift et Joey de Bois de Filet.

0: C'est Thibaut sur Allergy. Alors si vous avez prévu de nous faire des festivals, des petits festoches là cet été avec les potes, avec la famille, j'ai un top 3 pour vous. Top 3 des potes qu'on voit tous en festival. Le pote qui dit je vais juste aux toilettes et il revient une heure et demie plus tard. Il y a le pote aussi qui oublie la crème solaire et finit couleur écrevisse. Et enfin, le pote qui envoie Théo alors que y a pas de réseau. Ça, c'est des classiques de soirée, de festival, ça qu'on aime. Avec Allergy, Katy Perry, elle, vous allez pouvoir la voir en festoche cet été. Elle sera d'ailleurs au Vieille Charrue cette semaine. Katy Perry sur Allergy, je vous la passe avec Gims aussi.
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0: Vous êtes sur Énergie, c'est Thibaut. Alors c'est vrai qu'en ce moment c'est la Coupe du Monde de foot, mais c'est aussi la Coupe du Monde des jeux vidéo.
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0: C'est un truc de fou. Ça a commencé la semaine dernière, ça a commencé le 6 juillet. Ça s'appelle l'eSports World Cup et c'est avec Énergie jusqu'au 23 août. Pendant des semaines et des semaines, en fait, c'est la plus grande compétition mondiale de jeux vidéo et ça dépasse une première. Ça se passe à Paris, ça fait trop plaisir que ça se passe chez nous en France. Pour vous résumer un petit peu, si vous y connaissez pas, il y a quand même plus de 2000 joueurs sur toute cette compète qui représente plus de 200 clubs, une centaine de pays. Et ils vont tous s'affronter sur 24 jeux différents. Hier par exemple on avait la finale sur Valorant et c'est des Américains qui ont gagné, c'est les Américains de 100 Thieves. Ils ont gagné 3-1 contre NRG et cette semaine ça se passe sur les jeux League of Legends, Free Fire, Dota 2 et Mobile Legends. Si vous voulez en savoir un petit peu plus, allez checker tout ça sur nos réseaux à nous, sur nos réseaux sociaux Énergie, parce qu'on est sur place, on vous fait vivre tout ça évidemment sur Insta, sur TikTok et sur les réseaux de EWCFR. Allez checker tout ça. Et puis moi Gerlaï ici sur Énergie dans la voiture, direction peut-être le petit verre là des vacances. Bon courage aussi si vous sortez du taf. Plus de 30 minutes de hit non-stop, on se fait ça maintenant sur Énergie avec que des stars, Franglish que Black et Top Per City. Ça c'est un hit banger de cet été.
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C'est Thibaut, à 19h je vous laisse avec Marine pour la hitlist énergie, le classement des 40 plus gros hits que vous devez connaître. Comme ça sera nickel quand vous serez en voiture, la direction, le feu d'artifice, s'il y en a un près de chez vous, ça sera parfait. Ça sera parfait, c'est l'été, les plus gros hits sont tous là. Avant ça, j'ai pour vous Kesha, le plus gros hit banger de Kesha. Et puis Teddy Swims maintenant sur LRG. Tous les styles sont ici.

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On est d'accord, celui-là, les pépites mauvais Joe, il était quatrième hier. Oui, on se refait le récap de la veille. Avant de démarrer un nouveau classement des 40 hits à absolument connaître, l'hymne de la Coupe du Monde, Shakira, Die Die, elle est troisième de la hit list énergie.

0: d'été, deuxième de la hitlist énergie de l'été. Bah oui, on se refait le top 5 avant d'en démarrer un nouveau classement. Si vous êtes en train de profiter entre potes, en famille, avant de partir voir les feux d'artifice, eh ben, ça se passe ici sur énergie, chill, je m'occupe de tout. J'ai que des stars pour vous. Bah ouais, il était premier hier, Mauvais Joe avec Pilé. Est-ce qu'il le sera encore? Rendez-vous ici sur énergie avant 22h. C'est la hitlist énergie.
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1: Bah ouais, pas besoin de chercher plus loin, Marine avec vous. J'ai les 40 plus gros hits à connaître et on démarre un nouveau classement. 39e place, J-Lo, David Guetta. David Guetta qui vient de poster un récap des guests qui étaient présents à son Stade de France et il y avait J-Lo, cette star.

0: vraiment bah, bientôt. Hein.
1: Ça va commencer à Port-la-Nouvelle avec Auria et Elliot. Il y aura aussi Saint-Nazaire avec Mathilda, Le 4 avec Julien Lib. Rendez-vous sur énergie.fr. Il y a toutes les dates. Et en attendant, je vous accompagne en sortant de la plage, peut-être du taf, avec le classement des 40 hits à connaître. Big Flo Oli, 37e. Et DC Théodora, 36e de la hitlist Énergie.
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36e de la hitlist énergie. Comme hier, ça bouge pas. Jusqu'à 22h, Marine avec vous. Courage, d'ailleurs, si vous faites partie de la team TAF, je vais vous motiver. Pas besoin de chercher, j'ai que des hits pour vous. Les 40 plus gros hits à connaître. On continue le classement avec à la 35e place, Olivia Rodrigo sur énergie.

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1: Énergie pour certains ce soir, c'est resto et feux d'artifice. Bah ouais, j'ai vu que dans certaines villes, c'était ce soir, pour d'autres c'est demain, où que vous soyez, chez vous, tranquille ou peut-être même au taf, je suis la Marine avec vous, avec le classement des 40 hits à absolument connaître, que des masterclass. À la 27e place, on a Taylor Swift et 26e, c'est Tove Lo et Stromae, c'est la hitlist énergie jusqu'à 22h. Bougez pas, le numéro 1 arrive.
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5: Salut, c'est Fred Testo, bienvenue dans le débrief réalisé avec Santé publique France où on vous dit tout sur les dangers des paris sportifs. J'ai autour de moi Mohamed Bouafsi, journaliste, et le professeur Laurent Carilla, addictologue. On va écouter tout de suite le témoignage de Chloé qui souffre de l'addiction de son copain.
6: Il jouait déjà en fait quand je l'ai rencontré. Il a commencé à avoir des soucis financiers. Je lui ai prêté pas mal d'argent et il ne peut plus du tout me rembourser. Il a changé auprès de tout le monde.
5: Mohamed Bouafsi, votre analyse ?
7: Il y a des milliers de Chloé en France. Elles sont confrontées à ce que vivent beaucoup de conjoints, de parieurs, addict aux paris sportifs.
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0: 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On continue la Playlist Energy avec Gims et Offenbach sur Energy.
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Énergie, ça y est, on rentre dans le top 10 de la hit list Énergie, le classement des 40 hits à absolument connaître. Et à la 10e place, c'est Naïka sur Énergie. 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

Énergie, c'est Marine avec vous et jusqu'à 22h, c'est la Hitlist Énergie, le classement des 40 hits à absolument connaître. On se rapproche un petit peu plus du premier, en tout cas. À la numéro 4, c'est Riviera, la reprise de Sean Paul, le son de l'été. Et la cinquième place, c'est Julien Lib sur Énergie.

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suis bienvenue Marine avec vous. Je vous accompagne jusqu'à 2h du matin. Jusqu'à 2h, on fait la fête ici sur Énergie. Que vous soyez en vacances, que vous soyez entre potes, peut-être même au travail, je suis là avec au platine ce soir DJ PRZ qui vous accompagne avec The Second Voice qui arrive. Et là on est parti avec Shakira, remix de Clean Bandit. C'est Énergie Extravagance jusqu'à 2h sur Énergie.

0: énergie, extravagance, Marine, avec vous. On va faire la teuf ici jusqu'à 10h du matin. Peut-être que vous êtes en train d'attendre vos feux, parce que j'ai vu que dans certaines villes, c'était ce soir, d'autres, c'est pour demain. En attendant, on fait la teuf ici, où que vous soyez, avec ce soir au platine, PRZ, avec que des masterclass topic Becky J qui arrivent, Gims et Riviera sur énergie. C'est énergie, extravagance, jusqu'à 2h.
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énergie, on est reparti. Énergie extravagance jusqu'à 2h du matin. Ici, on fait la teuf avec au platine ce soir PRZ avec du Topic, du Becky G, du Gims, Riviera, la reprise de Sean Paul. Montez le son.

On fait la teuf avant même de savoir si la France va gagner les demi-finales. Je vous le dis, on va gagner. Je mise 3-1 pour la France. C'est demain 21h face à l'Espagne. Balancez-moi vos pronos là sur l'Insta d'énergie. En attendant, on continue la teuf. Que vous soyez en train de taffer, peut-être entre potes, déjà en vacances, je suis là avec vous, avec ce soir les copains RZ au platine d'énergie extravagance avec J-Lo, David Guetta qui arrive, Bormine, Ugel, montez le son sur énergie.

Les potes, 23h, c'est Energy Extravagance Marine avec vous. Je vous accompagne où que vous soyez, peut-être au taf, peut-être chez vous, peut-être entre potes, en attendant le feu d'artifice. Je suis là avec vous, avec PRZ au platine d'Energy Extravagance. Qu'est-ce qui nous a prévu? Que des hits. Milky qui arrive, LMFAO et

énergie Extravadance Marine avec vous jusqu'à 2h du matin. Oui, on fait la fête comme ça chaque soir de l'été, où que vous soyez, peut-être entre potes, peut-être en train de travailler, ça va le faire. Je suis là avec PRZ au platine d'énergie Extravadance, avec encore que des numéros 1. Michael Jackson, Farouko, Tame Impala, restez ici, énergie Extravadance, c'est jusqu'à 2h du mat sur énergie.

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Énergie, Marine avec vous, toujours avec Énergie Extravagance jusqu'à 2h du matin. Ça va être le bordel ici, avec évidemment PRZ au platine, avec Farouko qui arrive, et là c'est Michael Jackson. Montez-moi son Énergie Extravagance, c'est jusqu'à 2h.

On n'est pas bien là, énergie extravagante, c'est comme ça chaque soir de l'été. On fait la teuf ici sur Énergie jusqu'à 2h du matin. On vous accompagne peut-être au taf, peut-être en vacances, avec évidemment PRZ au platine, Marine au micro, avec Shakira

0: Au platine d'énergie extravagance, on le retrouvera dès demain 22h ici sur Énergie. Et nous on continue avec une nuit spéciale Paro-Caville, le festival en Allemagne, avec au platine Felix Jane et Henri PFR sur Énergie.
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monde, c'est Henri PFR sur Energy Extravadance. Je suis extrêmement heureux de vous retrouver ici ce soir, de vous jouer plein de nouveautés, dont le prochain morceau qui est mon tout nouveau single. Il est sorti la semaine dernière, il s'appelle Sola. J'espère de tout cœur qu'il va vous plaire. En tout cas, n'hésitez pas à l'ajouter à vos différentes playlists sur les plateformes musicales. Et puis surtout, Shazamez-le aussi, c'est important en tant qu'artiste. Enfin bref, assez parlé, on s'écoute tout de suite mon tout nouveau morceau, Sola, sur Energy Extravadance. Bonne soirée tout le monde.

0: Ça va être tout pour moi pour ce soir. Je m'appelle Henri PFR. Vous étiez sur Energy Extravadance. Encore une fois, un énorme merci à Energy pour l'opportunité, pour m'avoir laissé cette heure d'antenne avec vous. J'espère de tout cœur que le mix de ce soir vous aura plu. Moi, je vous rappelle juste que mon nouveau single Sola est sorti la semaine dernière. Allez l'écouter sur les plateformes. Et puis, je vous dis à très très vite sur Energy. Bonne soirée à tout le monde.
1: Jusqu'à 2h du matin. On n'est pas bien là, depuis 22h, Energy Extravadance, le plus grand club du monde. Et depuis une heure, c'était Henri PFR au platine. Et on est parti jusqu'à 2h du matin avec Felix Jane. Montez le son, vous accompagne peut-être au travail, peut-être en mode chill, en vacances. C'est Energy Extravadance jusqu'à 2h du mat, comme chaque soir de l'été sur Energy.

Énergie Extravagance avec Félix Jane au platine depuis 1h du matin. Et puis nous, on se retrouve dès ce soir, 22h, pour vous accompagner en vacances entre potes. Et puis là, on est parti. C'est le retour des hits, que des stars ici sur Énergie.